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Puis, il s'est oublié dans une fourmi. 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

0: sommes arrivés par derrière. Georges tenait les menottes et moi la serviette mouillée. Nous l'avons attrapé, il n'était pas bien grand. Georges lui a passé les menottes pendant que je lui enveloppais la tête dans la serviette et que je serrais un nœud au niveau de sa nuque. Georges a attrapé le nœud et le tenait fermement. Nous l'avons entraîné derrière une camionnette et tandis que Georges lui donnait des coups de tête dans la colonne, je me suis mise à cogner dans la serviette éponge. Et dès le second coup de poing, je me suis aperçue qu'il devait porter des lunettes. Sans doute des lunettes de soleil. Elles ont explosé sous la serviette. Quelques taches de sang commençaient à sortir, ça m'énervait. Georges a redonné un tour plus ferme au nœud, ça a étouffé les cris du type. Ça a essoré l'eau et le sang de la serviette. Je frappais de plus belle, le type pleurait comme une femme. Je lui ai alors mis un coup de genou dans le bas-ventre. Il s'est plié en deux. Georges l'a lâché, le type s'est écroulé sur le trottoir, et nous l'avons fini à coups de pied. Dans la gueule, les reins, les côtes et le foie. Georges a récupéré les menottes, mais appréhendé de dénouer la serviette. Nous sommes repartis comme nous étions venus.
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0: quand même pas critique.
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0: Et c'est comme Chirac, il voulait se prêter à faire un putain de meeting pour ses élections, on m'interdit de rentrer. 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La police dehors.
1: Ouais, c'est clair, de toute façon.
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4: L'agenda du poulpe, c'est tout de suite. Avec la sélection de Radio Octopus, parmi la foisonnante activité culturelle à venir à Rabastens et alentour, mais aussi des coups de cœur des auditeurs.
6: Dimanche 11 octobre, on commence une fois n'est pas coutume par Coufouleux qui se met en rose. Je sais pas si vous avez vu, il y a plein de roses partout, il y a des parapluies, plein de trucs, mais c'est pour la bonne cause. Voilà. Coufouleux se met en rose et mairie et association vous attendent pour une matinée. Donc ça commence à partir de 9h. Matinée octobre rose, mêlant sport et animation. C'est ouvert à toutes et à tous. C'est le mois de la mobilisation contre le cancer du sein. On se retrouve, on bouge ensemble et on soutient la prévention et le dépistage. Je prends le flyer, je mets mes lunettes. Voilà, c'est rose sur fond rose, sur rose sur rose. Alors, 9h accueil café, inscription, parce qu'après il y a un départ à 9h30, il y a de la marche, il y a du sport. Et 11h30, arrivée de cette marche, et pot d'amitié dans la cour de la mairie. Et il y a des associations et programmes par association. Donc la Nordique Rabastinoise qui propose un parcours d'initiation à la marche nordique, 5 km. Ils prêtent même les bâtons sur place. Je crois que je les ai croisés ce matin sur le chemin. Randonnée, marche nordique, 8 km. Il y a aussi l'association Rando du Pays Rabastinois. Parcours de balade urbaine de 7 km, tout public. Après, il y a l'association Le Sarc Cyclo, qui propose une boucle à vélo de 9 à 10 km. Tous les vélos sont acceptés. Pas de niveau requis, pas de limite d'âge. Et il y a l'association La MJC et Wambéré, qui font des cours d'initiation à la danse à 9h45 sur le cours de la mairie. Donc c'est à Coufouleux pour l'Octobre Rose. On revient, on en avait parlé sur le programme de vendredi, on revient à Assac pour la fête de la pomme et de la biodiversité. Donc c'est pour les amoureux de la nature, à la salle des fêtes d'Assac, qui ça dure toute la journée, dès 8h. Apportez vos pommes pour le pressage du jus, c'est sur inscription. Il y a aussi un marché aux plantes et un marché aux produits locaux, il y a une balade botanique, il y a des ateliers et il y a une rencontre avec l'auteur Mathias Bonneau. Les gourmands s'inscriront à l'atelier cuisine qui s'appelle Infiniment Pomme pour cuisiner la pomme de l'entrée au dessert. Voilà, l'entrée est gratuite avec buvette et restauration sur place. Il faut aimer la pomme, bien entendu. C'est un peu le concept de la journée. Pour les chineurs, parce qu'on est dimanche, on va à Gaillac à partir de 8h, vide-grenier du quai Saint-Jacques sur les berges du Tarn avec buvette et restauration. À Lavaur, à partir de 9h, c'est la 28e bourse toute collection qui s'installe au Hall d'Occitanie. Donc, c'est tout ce que vous pouvez imaginer, les timbres, la monnaie, cartes postales, jouets anciens, bijoux, livres, figurines, de quoi compléter.

0: et du respect du bien vivre ensemble. Donc c'est à Lavore et c'est l'artiste Marc Peyruc. À Gaillac, c'est une exposition de Dana Kochbuck qui est au Centre pour la photographie. Cette artiste est née en Roumanie. Et elle est diplômée des Beaux-Arts de Bucarest et elle est installée à Paris. Après des années de photographie, elle est passée au dessin et elle part de ses propres photos qu'elle redessine. Brouillant la frontière entre les deux, l'exposition fait partie du bicentenaire de la photographie et elle dure jusqu'au 18 octobre. On file à Albi pour les enfants à partir de 6 ans. L'Université Champollion propose un atelier puzzle sonore entre Dixit et puzzle. Dans le cadre de la grande question du dimanche, la question du jour c'est « La nature fait-elle de la musique ?» On y répond en jouant avec des sons enregistrés dans les paysages au milieu des cabanes de l'installation Les Enchevêtrés dont j'ai parlé également l'activité du vendredi. Et l'après-midi, de 12h à 17h, on peut aussi partir pour une balade sonore d'une heure au casque avec un départ toutes les heures sur réservation. Trop bien. Il faut être sur Albi, mais c'est trop bien. On revient par ici, à Salvagnac, au café au bord du monde. À 14h30, vous avez l'atelier Plumes et Pinceaux et également le café créatif avec la LPO. Allez voir sur le site du café parce qu'il faut appeler pour s'inscrire. À Grolet, à l'usine, Roxane en a parlé pour le samedi. C'est la fin, cette fois-ci, de la fête des possibles. Et ça commence à partir de 16h avec visite de l'exposition des talents de l'usine. De 17h à 18h30, spectacle pour enfants, le mariage de Mika de la compagnie Mine de Rien. C'est un conte queer et féministe. De 18h30 à 19h30, apéro musical jazz funk avec le groupe De la cuillère avec le dos. Et à 20h30, concert de Tisane 13. Clavier West Coast, rap doux, électro brûlante. Voilà, bon programme à l'usine de Grolier ce dimanche. Et on va finir, là je finis le dimanche avec le festival Riverun. On va reparler parce qu'il y a pas mal de concerts qui se sont déroulés samedi, qui continuent dimanche. Donc à 11h, Barbara Dingue, clavecin solo, au frigo, qui elle est une claveciniste, oui, elle joue du clavecin, et elle joue une pièce de Jean-Luc Guillonnet sur un grand clavecin à deux claviers. Un voyage entre danse baroque et sons expérimentaux avec harmonie mouvante et tension suspendue. L'entrée est gratuite à 14h30, toujours à Albi, au temple protestant. C'est Songs of Erosion qui revisite les Cantigas de Santa Maria, un grand recueil de chants de l'Espagne du XIIIe siècle où se croisent hymnes à la Vierge, légendes, remèdes et amours courtoises. Il y a Clara Lévy au violon, Victor Guata Igual à l'alto et Clara De Assi au synthétiseur modulaire. L'entrée est gratuite. 16h, petit chœur de Mondel et orchestre à l'église de Massac-Séran, c'est près de Lavore. Une trentaine de choristes de toute l'Occitanie, dirigés par Stéphane Béron, jouent avec l'orchestre du conservatoire de Lavore et de l'école de musique d'Ambre, ou d'Ambresse, il y a un S à la fin. Ils mettent face à face deux magnificates, celui de Vivaldi et celui de John Rutter. Ils chantent aussi les Five Hebrew Love Songs d'Eric Whiteacre, des chants d'amour et de nature. C'est donc, j'ai dit que c'était à Lavore, à 16h. Au même moment, à la scène nationale joue Montanard à Vianne, dans les monts de Lacon. L'ascension comptée est chantée d'après le mont analogue de René Daumal, avec chant des Pyrénées et cornemuse. Donc c'est à 16h à Vianne, c'est à partir de 8 ans. On retourne au temple protestant d'Albi, et c'est vraiment pour clore ce festival Riverun. Rendez-vous donc avec Perrine Bourrel au violon, au banjo et au chant, et Basile Brémeau au violon et au chant pour la pièce Sand, S-A-N-D, une musique comme du sable, usée par la pluie et le vent jusqu'au grain, qui construit des châteaux fragiles où passe la lumière, l'entrée est aussi gratuite. J'ai l'impression que tout est gratuit au Festival Riverun. Voilà, c'est tout pour ce dimanche. Roxane, est-ce que ça bouge cette semaine, en tout cas la semaine prochaine?
1: Oui, la semaine prochaine... À Rabastens, la confiserie vous propose un concert intitulé « Le léger détour ». C'est un duo acoustique d'improvisation joyeuse et polyrythmique. Une batterie partagée, des peaux animales et des objets de

0: un morceau fleuve improvisé et apparemment, ça rend content. C'est avec Satyavan et Xavier. Et la semaine prochaine, au Café des Sports, mercredi prochain, c'est la rencontre mensuelle de Ukulélé. Vous pouvez venir pour partager le répertoire, chanter, passer un bon moment autour d'un verre. Et c'est au Café des Sports de 18h30 à 20h30. Et c'est tout pour la semaine prochaine.
1: On se quitte pour ce dimanche 11 octobre en musique avec Lise Martin et son morceau « Je rebondis ». Lise Martin que vous pouvez croiser le premier mercredi du mois au Café des Sports pour les soirées ukulélé.

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0: Bonjour, un nouveau focus aujourd'hui avec dans le studio de Radio Octopus deux invités qui viennent nous parler d'un événement qui se déroule à la Fourmilière. La Fourmilière fait beaucoup de choses ces temps-ci. Hein. On vient de passer un week-end où il y avait une Pride. Très bientôt, il y a Cavale Sensible qui vous attend le samedi 17 octobre à la Fourmilière, à Coufouleux évidemment. Hein. La Fourmilière, c'est à Coufouleux. Une sorte de lieu culturel, un tiers-lieu, on va dire, même si c'est le terme maintenant. Paraît parfois.
4: Oui, c'est ça, c'est un peu un tiers-lieu.
0: C'est un tiers-lieu, en tout cas, avec c'est un endroit où il y a des artistes et d'artisans. Et puis, c'est un lieu culturel où il y a des concerts. Et ce samedi 17 octobre, il y a plusieurs choses de proposer. Et dans le studio, donc, il y a celui qui vient de parler, il s'appelle Michael ou Mike. De la Fourmilière. Hein,
4: bonjour.
0: Un des artistes résidents de la Fourmilière. Et puis, il y a Marie Griff. Qu'on connaît nous pas mal à Radio Octopus. L'an dernier, elle a notamment scénographié notre soirée d'anniversaire des 10 ans de Radio Octopus. Elle est dans les parages du Rabastinois. Bonsoir à tous les deux. Donc vous êtes venus nous parler de cette journée qui a pris le nom de Cavale Sensible. Ça vient. Qui c'est qui a choisi ce terme ?
5: Du coup, Cavale Sensible, en fait, c'est le sous-titre du spectacle Voyou, la compagnie Veganova. Ah. J'aime beaucoup ce mot, ce nom, qui veut dire plein de choses à la fois et qui raconte un peu ce qu'on veut, qui emmène déjà dans les imaginaires. Et du coup, j'ai demandé à Louise, à Sai, qui font partie de la compagnie, si elles étaient OK qu'on utilise, mais au pluriel, cette fois-ci, pas singulier,
0: et pas au singulier,
5: le nom de leur sous-titre pour cet événement.
0: Donc, ce jour-là, la Fourmilière, on va cavaler, mais avec des sentiments. Ça va être ça.
5: La sensibilité
0: des sentiments. Le programme, il est tout simple et alléchant. Deux spectacles. De théâtre de rue, comme on dit, et puis de la musique, de live, alors techno, on va dire, aussi. Ça, on parlera de la prog musicale tout à l'heure. Et ça commence à 16h30, hein, tout simplement, à la Fourmilière. On va parler d'abord des deux spectacles, hein, parce que, c'est pas parce que j'ai dit théâtre de rue que j'ai dit grand-chose. Les voyous, alors c'est au féminin.
5: C'est voyous tout court.
0: Voyous avec un petit E avant le S. Il décrit quoi ce spectacle ? Je crois qu'il y a une bagnole, c'est ça ?
4: Oui, c'est ça. C'est un collectif. Ils sont trois à jouer, ils sont quatre. Enfin, ils sont une petite team. Ils débarquent comme ça à l'improviste dans une vieille voiture avec du son, avec un accoutrement. Et voilà, après je vous laisse de la surprise, mais voilà, c'est créer de la surprise, montrer un peu justement cette cavale sensible, cette fuite un peu en avant. Et l'idée, c'est de se réapproprier l'espace.
0: Ah oui.
4: Donc il y aura des petites je vous laisse des surprises quand même.
0: D'accord.
4: Et, des petites interactions.
0: Marie-Gaëlle.
5: Peut-être compléter en disant que ça parle de fuite vers ce qui nous empêche d'être, de faire, de vivre et d'aller rechercher des espaces de liberté et des possibilités encore de rêver, d'imaginer.
0: D'accord.
5: Ou peut-être c'est mon interprétation.
0: Non, mais très bien.
5: En tout cas, pour moi, il y a un sujet autour de ça.
0: Vous les avez découverts où ces voyous ?
4: C'est une rencontre. Cette compagnie-là, on l'a découvert il y a 4-5 ans à Aurillac. Et là, c'est une nouvelle création qui a commencé cette année, l'année dernière.
5: Ça va faire quand même un ou deux ans, mais peut-être depuis un an, si je ne dis pas de bêtises.
4: Elle tourne en ce moment. Et c'est des gens avec qui on a participé au festival d'Aurillac sur un collectif qui s'appelait La Cour qui claque. Et nous, on intervenait en tant qu'une équipe de scénographes avec Sophie Marteau. Et c'est une belle rencontre. Du coup, c'est une équipe de Toulouse, grosso modo. Après, on voyage pas mal dans ces cas-là.
0: Oui, mais les troupes de théâtre de riz, ils font beaucoup de routes.
4: Ouais, c'est ça, il y a pas mal de routes.
0: Et du coup, ils ont une bagnole qui arrive là.
4: C'est ça, elle arrive. Okay. Et donc, donc c'était l'occasion aussi. Ils ont fait une résidence à la Fourmilière. Pour justement préparer, finaliser leur spectacle. Mm-hmm. Et donc, on leur a proposé
0: de venir
4: le présenter devant un public, devant un autre public.
0: Oui, ça permet de dire aussi que la Fourmilière, peut accueillir des compagnies.
5: Il y a des espaces de résidence en fonction des besoins.
0: Oui, c'est ça, oui. C'est assez grand pour ça, c'est ça qui est bien.
5: Ça peut être autour du spectacle, autour de concerts, ça peut être sur du visuel, plutôt du manuel en fait.
0: Travailler une scénographie par exemple, puisque c'est ça qui un peu vous...
5: Ça peut vous, aussi.
0: Ouais, c'est ça.
4: Oui, il y a eu déjà aussi, Johnny McCash qui a tourné un de ses clips chez nous. Enfin voilà, pour exemple.
0: Johnny McCam, tu veux dire ?
4: McCam, pardon.
0: C'est pas grave. on aura compris. Deuxième spectacle proposé dans la journée donc, du 17 octobre, le voyage intergalactique d'Éric. Alors présenté comme une comédie dramatique rétro-futuriste en carton. Et c'est le collectif Micmac qui présente ce spectacle. Parlez-moi de ce voyage intergalactique. Là aussi, donc, on voyage.
4: Là, on voyage bien aussi. Oui. C'est Milo qui représente un personnage du coup rétro-futuriste qui reprend les codes de la science-fiction d'une manière humoristique. Et voilà, c'est un peu de la clownerie, mais musical aussi parce qu'il y a quand même du matos, un peu de son et.
0: Il est seul sur la scène, si j'ose dire ?
4: Oui, il est seul sur scène. Ouais.
0: Donc Milo Peno, c'est ça ?
4: C'est ça.
0: Ok. Lui aussi, vous l'avez rencontré à Aurillac ?
4: Oui, on l'a rencontré l'année dernière à Aurillac, ouais. Pas cette année, mais l'année dernière, il était sur le collectif.
5: Il a joué un soir à la Cour de contrôle ?
4: À la Cour de contrôle, c'est ça ? Exactement, c'est ça. Et du coup, j'ai pu en profiter pour lui tirer le portrait pendant le spectacle.
0: D'accord.
4: C'est quelqu'un de. Hyper.
0: C'est un spectacle qui a été fait en collaboration avec la compagnie Plante un regard. Donc deux spectacles de théâtre qui nous amènent dans des imaginaires différents, mais qui nous amènent loin, visiblement. Et ça se jouera sur le parvis de la Fourmilière, c'est ça ?
5: Voyous, en tout cas, c'est une certitude.
0: D'accord. Pour le voyage intergalactique, c'est pas sûr ?
5: On peut noter d'ailleurs, Voyous, ça joue assez tôt, à 17h30.
0: D'accord.
5: Et que les portes de l'événement ouvrent à 16h30.
0: Ouais.
5: Et le voyage intergalactique d'Éric, a priori, plutôt dans la salle de, qu'on appelle nos salles événementielles ou de résidence.
0: Tout à fait.
5: Histoire qu'il puisse être plongé dans le noir pour sa scénographie.
4: Oui, okay, il va y avoir un petit
0: effet de lumière. Et à quelle heure ?
4: Là, ce serait pour 19h30.
0: D'accord. Bon, il y a le conducteur qui est calé. Et puis, il y a aussi de la musique et de la danse, on va dire, avec deux artistes programmés. Alors, le premier, c'est Control Tech. Il y a des cas partout. Électro-techno-punk, hardcore-punk analogique. J'ai vu des vidéos. ça envoie.
4: Ouais, ça remue, oui.
0: C'est effectivement une techno plutôt accrocheuse, je veux dire, qui...
5: Un mix,
0: quoi, c'est ça.
4: Mais c'est Gaëtan qui fait partie du groupe Rotophile Connard qu'on a pu voir pendant le FIP l'été dernier.
0: Ouais.
4: Et donc là, c'est son projet
0: perso.
5: Ouais, c'est, je projet, peux le décrire,
4: c'est son projet que... perso, oui. Et là, on est sur la musique. C'est du live, donc c'est avec des machines.
0: Ouais.
4: Il peut y avoir des moments de guitare, de distorsion. Ouais. Voilà, donc c'est, vous voyez, ça part de quelque chose d'électro, techno, punk. C'est un bon descriptif.
0: Bon descriptif, ouais. Tu voulais rajouter des trucs?
5: Une petite présentation. Donc lui, Gaëtan, c'est avec Control Tech, donc se décrit comme c'est donc le projet solo d'un clown instable muni d'une boîte à rythme, un sampleur et une voix énervée. Effectuer le contrôle technique de la techno, du punk et du rap, telle est la mission. Attention, c'est du live et pas un DJ set. Control Tech fait de l'analogique et prie chaque jour pour un monde sans clé USB ni ordinateur.
0: Bon, ben
5: j'aurais
0: voilà.
5: Pas pu le ressortir aussi bien.
0: Très bien, tu l'as fait. C'est bon, c'est clair. Et les gens sauront à quoi, a priori, s'attendre. Mais, et puis, le deuxième artiste est aussi techno. Et en plus, j'adore son nom. C'est Spatio Solé. Donc, le mélange de spatial et d'osselé. Et là, c'est plutôt de la techno tribe. Bon, moi, c'est pas trop mon univers musical. Avec des jouets circuits bendés. C'est quoi les circuits bendés? On ne sait pas. Hein.
4: Circuits bendés.
0: Oui. Et c'est comme ça que vous l'avez présenté sur l'affiche.
4: C'est du sampling, en fait. Elle travaille avec des accessoires, avec des jouets d'enfants qui seront samplés et du coup qui seront remis avec ces boucles de boîte à rythme.
0: Bon. Là, c'est un peu plus doux, on va dire, si j'ose dire. Que Control Tech, mais que ça a quand même des accès un peu hardcore, quoi.
4: Il y a un côté onirique, en fait, dans l'univers, dans sa manière d'amener les choses, mais ça reste quand même très techno. Voilà, sur le...
5: Techno propre, a-t-elle dit.
0: Techno propre.
4: Ok. Mais oui, c'est très carré et okay. À la fois, voilà, il y a quelque chose de... C'est amené d'une autre manière, ouais, un peu plus ludique. Ouais.
0: Donc les deux sets de techno sont programmés à la fin, c'est ça?
4: C'est pour la soirée, oui.
0: C'est la soirée, c'est ça.
4: On a laissé un petit peu de temps entre les deux pour manger un bout, on pourra manger sur place et voilà. Et l'idée, c'est que ça commence vers 21h30 avec...
0: Marie, tu voulais rajouter quelque chose?
5: Oui, je voulais aussi dire que du coup, à la Fourmilière, l'espace dans lequel qui accueille le public pour le bar est aussi une salle, une galerie, une salle d'exposition. Et du coup, il y aura trois artistes, dont Mike, qui vont faire une installation multimédia en fonction de leurs inspirations.
4: C'est en construction.
5: De ce que ces cavales sensibles peuvent leur voilà, partie un peu de ce titre et de ce qui s'y passe pour voir quoi proposer. Donc il y aura
0: donc il y a la partie expo aussi.
5: Voilà.
4: Très bien. Il y aura des expérimentations avec de la projection, un peu de vidéo, enfin
0: très bien.
4: Voilà, c'est le bonus, c'est la surprise.
0: On peut d'ores et déjà réserver. Je sais, hein, j'ai vu qu'il y avait un lien Eloasso. Le tarif est très très très accessible, j'ai vu 10 euros tarif plein, 8 euros en tarif réduit, franchement c'est
5: et 12 euros de soutien.
0: 2 euros pour le soutien. On soutient quand même ce genre de manifestation. Écoutez, je crois qu'on a fait le tour de cette journée. Il y a d'autres choses de prévues à la Fourmilière pour les semaines à venir? Parce que là, ça n'arrête pas. Hein.
4: Oui, il y a Fenêtre sur rue qui sera le 7 et 8 novembre,
0: bien
4: crois.
0: Bien sûr, on va recevoir Ellie sur Radio Octopus.
4: Voilà, on est en train de mettre ça en place aussi avec leur équipe. Onirique, c'est ça
0: leur
4: asso. Mais voilà, on a hâte aussi parce qu'il y a une belle programmation et c'est une team avec qui on n'a pas encore bossé. Donc c'est un plaisir de les recevoir à la Fourmilière.
0: Très bien. Ben nous, on les recevra dans le studio bientôt pour une émission de Tôt ou Tarn. Merci en tout cas. J'ai vu qu'il y avait le logo de la radio sur l'affiche. Merci, sympathique. Oui. Mais bon, on vous aurait invité quand même.
4: C'est moi qui l'ai fait.
5: Et
4: je me suis dit, c'est toujours chouette de faire de la pub pour...
5: On peut dire que c'est Mike qui a fait aussi la com.
0: Oui, je sais. Ouais. Ouais, ça se voit.
4: Mais oui, c'est les clins d'œil. On se fait des clins d'œil.
0: Ouais, tout à fait. C'est...
4: On soutient, c'est important.
0: On va écouter Spacio Solé pour terminer cette émission. Merci Marie-Grive, merci Mike d'être venu dans le studio de Radio Octopus pour ce focus. On se dit à bientôt pour un prochain focus. Salut.

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2: Et le coup de cœur musical de Radio Octopus, cette semaine, nous vient de Suisse. Et ce coup de cœur s'appelle Émilie Zoé. Émilie Zoé, elle a une trentaine d'années à peine et pourtant déjà 3-4 albums à son actif et un Swiss Music Awards qui lui a été remis déjà en 2019. Elle fait partie d'une génération assez talentueuse et assez prolifique en Suisse en ce moment. Beaucoup d'artistes à découvrir, on reviendra d'ailleurs sur cet univers. Elle est née à Neuchâtel, donc elle est francophone, mais elle chante en anglais pour la simple raison qu'elle pratique un rock particulièrement rugueux, mais en même temps très mélodique. Des mélodies très accrocheuses qui vous rentrent tout de suite dans l'oreille. Un rock rugueux assez lourd et mélodique, mais parfois aussi un folk un peu bricolé. Elle utilise beaucoup d'instruments arrangés, comme on dit, ou d'objets du quotidien pour agrémenter ses morceaux. Et là, qu'elle accompagne pour le coup d'une voix un peu diaphane. Donc ça, c'est l'autre partie de son travail, de sa personnalité musicale. Mais je vous avoue que c'est surtout en live, en concert, qu'elle donne tout ce qu'elle a et qu'on mesure vraiment la puissance et la qualité de ses créations, de sa musique, de ce qu'elle est, quoi. L'événement pour elle, c'est un album qu'elle a sorti cette année, en 2021. Un album un peu particulier puisqu'il s'agit d'une collaboration qui réunit elle-même, son batteur Nicolas Pité et surtout Franz Treschler. Franz Treschler, c'est tout simplement le chanteur, le leader du mythique groupe Young Gods. C'est à peu près le seul groupe suisse qu'on connaisse en France. Donc c'est un album qui mêle à la fois son univers très rock, mélodique et rugueux à la fois, et puis bien sûr l'aspect électro-tantrique dark des Young Gods. Alors de cet album, concept, groupe, de cette expérience, je vous propose qu'on écoute le morceau Grain, Sand and Mud, un morceau relativement classique dans sa facture, mais très très accrocheur, et qui donne un bon aperçu de l'univers d'Émilie Zoé.

0: Grain, Sand and Mud. C'était Emily Zoé, Franz Treichler des Young Gods et Nicolas Pité sur l'album A, tout simplement. On reviendra vous faire écouter d'autres morceaux d'Emily Zoé et d'autres artistes suisses. En attendant, on vous souhaite un bon week-end sur Radio Octopus et surtout, surtout, gardez les oreilles grandes ouvertes. Ciao.
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Cette semaine, beaucoup de gens connus sont morts. On doit être un tournant. Sur le bord de la route, les arbres sont pleins de sang, fluorescents. Les lignes blanches sont effacées. C'est peut-être pour ça qu'ils se sont crachés. Lamentablement, sur le bord de la route, on peut voir les restes d'un micro-cravate, le ruban d'une gymnaste, la sacoche d'un député. Des millions de voitures passent devant ce virage historique. Ils s'arrêtent faire du gasoil. En tenant la canne, ils se disent:

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Je lui disais, Suzanne a fait ceci, et elle faisait. Fais cela, et elle obéissait. Et moi, j'étais content. Je regardais tout ça avec bonheur. Ah, je te dis que Suzanne a été une très bonne épouse auparavant. Hein. Seulement depuis quelques jours, les gens là, ils ont apporté ici la condition féminine. Il paraît que là-bas chez eux, ils ont installé une femme dans un bureau pour qu'elle donne des ordres aux hommes. Aïe, tu m'entends des choses pareilles? Et depuis, toutes les femmes de notre pays parlent de la condition féminine. Maintenant, je dis à Suzanne, donne-moi de l'eau. Elle répond seulement que la condition féminine, il faut que j'aille chercher l'eau moi-même.

Je lui dis, Susanna, donne-moi à manger, j'ai faim. Elle ne m'écoute même pas, hein. Elle me parle seulement de la condition féminine. Bref, il faut te dire que ma condition masculine est devenue très malheureuse ici. Alors j'ai dit à Susanna, écoute, moi je ne connais qu'une seule condition féminine. La femme obéit à son mari. Elle lui fait à manger. Elle lui fait des enfants. Voilà tout. Tu sais que Susanna s'est fâchée. Elle est venue me parler à haute voix, comme si elle était un homme. Moi je l'ai battue, hein. Elle a crié pour appeler tout le village. Moi je lui dis seulement, ne crie pas, ne crie pas, hein. Tu me parles toujours de la condition féminine. Alors moi aussi je vais te montrer la condition masculine aujourd'hui. La condition féminine, tous les jours, tu me dis la condition féminine. Moi, je te donne seulement la condition masculine. Eh, dis donc, la condition féminine, est-ce que c'est même plus grand que la condition masculine ?

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3: Dimanche 11 octobre, on commence, une fois n'est pas coutume, par Koufouleux, qui se met en rose. Je ne sais pas si vous avez vu, il y a plein de roses partout, des parapluies, plein de trucs. Mais c'est pour la bonne cause. Voilà. Koufouleux se met en rose et mairie et association vous attendent pour une matinée. Donc ça commence à partir de 9h. Matinée octobre rose, mêlant sport et animation. C'est ouvert à toutes et à tous. C'est le mois de la mobilisation contre le cancer du sein. On se retrouve, on bouge ensemble et on soutient la prévention et le dépistage. Je prends le flyer, je mets mes lunettes. Voilà. C'est rose sur fond rose, sur rose sur rose. Alors 9h accueil café, inscription, parce qu'après il y a un départ à 9h30, il y a de la marche, il y a du sport, et 11h30 arrivée de cette marche et pot d'amitié dans la cour de la mairie. Et il y a des associations et programmes par association, donc la nordique rabastinoise qui propose un parcours d'initiation à la marche nordique, 5 km, ils prêtent même les bâtons sur place, je crois que je les ai croisés ce matin sur le chemin. Randonnée marche nordique, 8 km. Il y a aussi l'association Rando du Pays Rabastinois, parcours de balade urbaine de 7 km, tout public. Après, il y a l'association Le Sarc Cyclo, qui propose une boucle à vélo de 9 à 10 km. Tous les vélos sont acceptés, pas de niveau requis, pas de limite d'âge. Et il y a l'association La MJC et Wambéré, qui font des cours d'initiation à la danse à 9h45 sur le cours de la mairie. Donc c'est à Koufouleux pour l'Octobre Rose. On revient, on en avait parlé sur le programme de vendredi, on revient à Assac pour la fête de la pomme et de la biodiversité. Donc c'est pour les amoureux de la nature, à la salle des fêtes d'Assac, qui ça dure toute la journée, dès 8h, apportez vos pommes pour le pressage du jus, c'est sur inscription. Il y a aussi un marché aux plantes et un marché aux produits locaux. Il y a une balade botanique, il y a des ateliers et il y a une rencontre avec l'auteur Mathias Bonneau. Les gourmands s'inscriront à l'atelier cuisine qui s'appelle Infiniment Pomme pour cuisiner la pomme de l'entrée au dessert. Voilà, l'entrée est gratuite avec buvette et restauration sur place. Il faut aimer la pomme, bien entendu. C'est un peu le concept de la journée. Pour les chineurs, parce qu'on est dimanche, on va à Gaillac à partir de 8h, vide-grenier du quai Saint-Jacques sur les berges du Tarn avec buvette et restauration. À Lavore, à partir de 9h, c'est la 28e bourse toute collection qui s'installe au hall d'Occitanie. C'est tout ce que vous pouvez imaginer, les timbres, la monnaie, cartes postales, jouets anciens, bijoux, livres, figurines, de quoi compléter une collection ou en commencer une. Et également, ce week-end, ce sont les journées des ateliers d'artistes d'Occitanie. Et donc, il y a plus de 600 artistes dans plus de 400 ateliers partout en Occitanie qui ouvrent leurs portes. On entre, on regarde le travail en train de se faire, on discute. Et bon, j'ai trouvé deux petits arrêts près de chez nous. Marc Peyruc, qui est à Lavore et qui vous accueille toute la journée à l'espace À tout lien humain, avenue Charles de Gaulle. Un lieu qu'il a construit lui-même avec des matériaux de récupération, du bois de bateau, des objets rapportés de voyage. Pour lui, c'est un acte de résilience. Son travail parle de ce qui fait l'humain face aux technologies. Ça parle aussi de tolérance et du respect du bien vivre ensemble. Donc c'est à Lavore et c'est l'artiste Marc Peyruc. À Gaillac, c'est une exposition de Dana Kochbuck qui est au Centre pour la photographie. Cette artiste est née en Roumanie. Elle est diplômée des Beaux-Arts de Bucarest et elle est installée à Paris. Après des années de photographie, elle est passée au dessin et elle part de ses propres photos qu'elle redessine. Brouillant la frontière entre les deux, l'exposition fait partie du bicentenaire de la photographie et elle dure jusqu'au 18 octobre. On file à Albi pour les enfants à partir de 6 ans. L'université Champollion propose un atelier puzzle sonore entre Dixit et puzzle. Dans le cadre de la grande question du dimanche, la question du jour c'est « La nature fait-elle de la musique ?» On y répond en jouant avec des sons enregistrés dans les paysages au milieu des cabanes de l'installation Les Enchevêtrés, dont j'ai parlé également pour l'activité du vendredi. Et l'après-midi, de 12h à 17h, on peut aussi partir pour une balade sonore d'une heure au casque avec un départ toutes les heures sur réservation. Trop bien. Il faut être sur Albi, mais c'est trop bien. On revient par ici, à Salvagnac, au café au bord du monde. À 14h30, vous avez l'atelier Plume et Pinceau et également le café créatif avec la LPO. Allez voir sur le site du café parce qu'il faut appeler pour

0: reparler parce qu'il y a pas mal de concerts qui se sont déroulés samedi, qui continuent dimanche. Donc à 11h, Barbara Dingue, clavecin solo, au Frigo, qui elle est une claveciniste, oui, elle joue du clavecin, et elle joue une pièce de Jean-Luc Guillonnet sur un grand clavecin à deux claviers, un voyage entre danse baroque et sons expérimentaux avec harmonie mouvante et tension suspendue. L'entrée est gratuite à 14h30, toujours à Albi, au temple protestant. C'est Songs of Erosion qui revisite les Cantigas de Santa Maria, un grand recueil de chants de l'Espagne du XIIIe siècle où se croisent hymnes à la Vierge, légendes, remèdes et amours courtoises. Il y a Clara Lévy au violon, Victor Guata Igual à l'alto et Clara De Assi au synthétiseur modulaire. L'entrée est gratuite. 16h, petit chœur de Mondel et orchestre à l'église de Massac-Séran, c'est près de Lavaur. Une trentaine de choristes de toute l'Occitanie, dirigés par Stéphane Béron, jouent avec l'orchestre du conservatoire de Lavaur et de l'école de musique d'Ambre, ou d'Ambresse, il y a un S à la fin. Ils mettent face à face deux magnificats, celui de Vivaldi et celui de John Rutter. Ils chantent aussi les Five Hebrew Love Songs d'Eric Whiteacre, des chants d'amour et de nature. C'est donc, j'ai dit que c'était à Lavaur, à 16h. Au même moment, à la scène nationale joue Montanard à Vianne, dans les monts de Lacône. L'ascension comptée est chantée d'après le mont analogue de René Daumal, avec chant des Pyrénées et cornemuse. Donc c'est à 16h à Vianne, c'est à partir de 8 ans. On retourne au temple protestant d'Albi, et c'est vraiment pour clore ce festival Riveroune. Rendez-vous donc avec Perrine Bourrel au violon, au banjo et au chant, et Basile Brémaud au violon et au chant pour la pièce Sand, S-A-N-D, une musique comme du sable usée par la pluie et le vent jusqu'au grain qui construit des châteaux fragiles où passe la lumière. L'entrée est aussi gratuite. J'ai l'impression que tout est gratuit au Festival Riveroune. Voilà, c'est tout pour ce dimanche. Roxane, est-ce que ça bouge cette semaine, en tout cas la semaine prochaine?
1: Oui, la semaine prochaine, à Rabastens, la confiserie vous propose un concert intitulé Le léger détour. C'est un duo acoustique d'improvisation joyeuse et polyrythmique. Une batterie partagée, des peaux animales et des objets de tout type. Un morceau fleuve improvisé et apparemment, ça rend content. C'est avec Satya Van et Xavier. Et la semaine prochaine, au Café des Sports, mercredi prochain, c'est la rencontre mensuelle de Ukulélé. Vous pouvez venir pour partager le répertoire, chanter, passer un bon moment autour d'un verre. Et c'est au Café des Sports de 18h30 à 20h30. Et c'est tout pour la semaine prochaine.
0: On se quitte pour ce dimanche 11 octobre en musique avec Lise Martin et son morceau Je rebondis. Lise Martin que vous pouvez croiser le premier mercredi du mois au Café des Sports pour les soirées ukulélé.

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1: Bonjour, un nouveau focus aujourd'hui avec dans le studio de Radio Octopus deux invités qui viennent nous parler d'un événement qui se déroule à la Fourmilière. La Fourmilière fait beaucoup de choses ces temps-ci. Hein. On vient de passer un week-end où il y avait une Pride. Très bientôt, il y a Cavale Sensible qui vous attend le samedi 17 octobre à la Fourmilière, à Coufouleux évidemment. Hein. La Fourmilière, c'est à Coufouleux. Une sorte de lieu culturel, un tiers-lieu, on va dire, même si c'est le terme maintenant. Paraît parfois.
2: Oui, c'est ça, c'est un peu un tiers-lieu.
1: C'est un tiers-lieu, en tout cas, c'est un endroit où il y a des artistes et d'artisans. Et puis, c'est un lieu culturel où il y a des concerts. Et ce samedi 17 octobre, il y a plusieurs choses de proposer. Et dans le studio, donc, il y a celui qui vient de parler, qui s'appelle Michael ou Mike. De la Fourmilière.
2: Hein, bonjour.
1: Un des artistes résidents de la Fourmilière. Et puis, il y a Marie Griff. Marie Griff, qu'on connaît nous pas mal à Radio Octopus. L'an dernier, elle a notamment scénographié notre soirée d'anniversaire des 10 ans de Radio Octopus. Elle est dans les parages du Rabastinois. Bonsoir à tous les deux. Donc vous êtes venus nous parler de cette journée qui a pris le nom de Cavale Sensible. Ça vient. Qui c'est qui a choisi ce terme ?
3: Du coup, Cavale Sensible, en fait, c'est le sous-titre du spectacle Voyou, la compagnie Veganova. Ah. J'aime beaucoup ce mot, ce nom, qui veut dire plein de choses à la fois et qui raconte un peu ce qu'on veut, qui emmène déjà dans les imaginaires. Et du coup, j'ai demandé à Louise, à Sai, qui font partie de la compagnie, si elles étaient OK qu'on utilise, mais au pluriel, cette fois-ci, pas au singulier.
1: Et pas au singulier.
3: Le nom de leur sous-titre pour cet événement.
1: Donc, ce jour-là, la Fourmilière, on va cavaler, mais avec des sentiments. Ça va être ça.
3: Sensibilité.
1: La sensibilité des sentiments. Le programme, il est tout simple et alléchant. Deux spectacles. De théâtre de rue, comme on dit, et puis de la musique, de live, alors techno, on va dire, aussi. Ça, on parlera de la prog musicale tout à l'heure. Et ça commence à 16h30, hein, tout simplement, à la Fourmilière. On va parler d'abord des deux spectacles, hein, parce que, c'est pas parce que j'ai dit théâtre de rue que j'ai dit grand-chose. Les voyous, alors c'est au féminin.
3: Hein, c'est voyous, tout court.
1: Voyous, ouais. Avec un petit E avant le S. Il décrit quoi, ce spectacle ? Je crois qu'il y a une bagnole, c'est ça ?
2: Oui, c'est ça. C'est un collectif. Ils sont trois à jouer, ils sont quatre. Enfin, ils sont une petite team. Ils débarquent comme ça à l'improviste dans une vieille voiture avec du son, avec un accoutrement. Et voilà, après, je vous laisse de la surprise, mais voilà, c'est créer de la surprise, montrer un peu, justement, cette cavale sensible, cette fuite un peu en avant. Et l'idée, c'est de se réapproprier l'espace.
1: Ah oui.
2: Donc, il y aura des petites... je vous laisse des surprises, quand même.
1: D'accord.
2: Et, des petites interactions.
1: Marie-Gaëlle.
3: Peut-être compléter en disant que ça parle de fuite vers ce qui nous empêche d'être, de faire, de vivre, et d'aller rechercher des espaces de liberté et des possibilités encore de rêver et d'imaginer.
1: D'accord.
3: Ou peut-être c'est mon interprétation.
1: En tout cas,
3: pour moi, il y a un sujet autour de ça.
1: Vous les avez découverts où ces voyous ?
2: C'est une rencontre... cette compagnie-là, on l'a découvert il y a 4-5 ans à Aurillac. Et là, c'est une nouvelle création qui a commencé cette année, l'année dernière.
3: Ça va faire quand même un ou deux ans, mais peut-être depuis un an, si je ne dis pas de bêtises.
2: Elle tourne en ce moment. Et c'est des gens avec qui on a participé au festival d'Aurillac sur un collectif qui s'appelait La Cour qui claque. Et nous, on intervenait en tant qu'une équipe de scénographes avec Sophie Marteau. Et voilà, c'est une belle rencontre. Du coup, c'est une équipe de Toulouse,
1: ouais.
2: Grosso modo. Après, on voyage pas mal dans ces cas-là.
1: Oui, mais les troupes de théâtre de riz, ils font beaucoup de routes.
2: Oui, c'est ça, ouais. Il y a pas mal de routes.
1: Et du coup, ils ont une bagnole qui arrive là.
2: C'est ça, elle arrive. Okay. Et donc, voilà, donc c'était l'occasion aussi. Ils ont fait une résidence à la Fourmilière.
1: Okay.
2: Donc pour justement préparer, finaliser leur spectacle.
1: Mm-hmm.
2: Et donc on leur a proposé de
1: venir,
2: le présenter devant un public, devant un autre public.
1: Oui, ça permet de dire aussi que la Fourmilière, c'est pas, y a, voilà, peut accueillir des compagnies.
3: Il y a un espace ou des espaces de résidence en fonction des besoins.
1: Ouais, c'est ça, ouais. C'est assez grand pour ça, c'est ouais. Ça qui est bien.
3: Ça peut être autour du spectacle, autour de concerts, ça peut être sur du visuel, plutôt du manuel en fait.
1: Travailler une scénographie par exemple, puisque c'est ça qui un peu vous...
3: Ça
1: vous,
3: peut aussi.
1: Ouais, c'est ça.
2: Oui, il y a eu déjà aussi, Johnny Macash qui a tourné un de ses clips chez nous. Enfin voilà, pour exemple.
1: Johnny McCam, tu veux dire ?
2: McCam, pardon.
1: C'est pas grave. on aura compris. Deuxième spectacle proposé dans la journée donc, du 17 octobre, Le Voyage intergalactique d'Éric. Alors présenté comme une comédie dramatique rétro-futuriste en carton. Et c'est le collectif Micmac qui présente ce spectacle. Parlez-moi de ce voyage intergalactique. Là aussi, donc, on voyage.
2: Là, on voyage bien aussi. Oui. C'est Milo qui représente un personnage du coup rétro-futuriste qui reprend les codes de la science-fiction d'une manière humoristique. Et voilà, c'est un peu de la clownerie, mm-hmm. Mais musicale aussi parce qu'il y a quand même du matos, un peu de son et. Mm-hmm. Et voilà, enfin après...
1: Il est seul sur la scène, si j'ose dire ?
2: Oui, il est seul sur scène, ouais.
1: Donc Milo Peno, c'est ça ?
2: C'est ça.
1: Ok. Lui aussi, vous l'avez rencontré à Aurillac ?
2: Oui, on l'a rencontré l'année dernière à Aurillac, ouais. Pas cette année, mais l'année dernière, il était sur le collectif...
3: Il a joué un soir à la cour de contrôle ?
2: La cour de contrôle, c'est ça ? Exactement, c'est ça. Et du coup, j'ai pu en profiter pour lui tirer le portrait pendant le spectacle.
1: D'accord.
2: Et c'est quelqu'un... Hyper.
1: C'est un spectacle qui a été fait en collaboration avec la compagnie Plante un regard. Donc deux spectacles de théâtre qui nous amènent dans des imaginaires différents, mais qui nous amènent loin, visiblement. Et ça se jouera sur le parvis de la Fourmilière, c'est ça ?
3: Voyons, en tout cas, c'est une certitude.
1: D'accord. Pour le voyage intergalactique, c'est pas sûr ?
3: On peut noter, d'ailleurs, Voyou, ça joue assez tôt, à 17h30.
1: D'accord,
3: qui
1: ouais.
3: Est porte de l'événement, ouvre à 16h30.
1: Ouais.
3: Et le voyage intergalactique d'Éric, a priori, plutôt dans la salle qu'on appelle nos salles événementielles ou de
1: oui.
3: Résidence.
1: Tout à fait.
3: Histoire qu'il puisse être plongé dans le noir pour sa scénographie.
2: Oui, okay, il va y avoir un petit
1: show de lumière. Et à quelle heure ?
2: Là, ce serait pour 19h30.
1: D'accord. Bon, il y a le conducteur qui est calé. Et puis, il y a aussi de la musique et de la danse, on va dire, avec deux artistes programmés. Alors, le premier, c'est Control Tech. Il y a des cas partout. Electro-techno-punk, hardcore punk analogique. J'ai vu des vidéos. Ça envoie.
2: Oui, ça remue, oui.
1: C'est effectivement une techno plutôt accrocheuse, je veux dire, qui...
3: Un mix,
1: quoi, c'est ça.
2: Mais c'est Gaëtan qui fait partie du groupe Rotophile Connard qu'on a pu voir pendant le FIP l'été dernier.
1: Ouais.
2: Et donc là, c'est son projet...
1: Perso,
3: ouais,
2: c'est son projet perso, oui. Et là, on est sur de la musique. C'est du live, donc c'est avec des machines.
1: Ouais.
2: Il peut y avoir des moments de guitare, de distorsion.
1: Ouais.
2: Voilà, donc c'est, oui, ça part de quelque chose d'électro, techno, punk. C'est un bon descriptif.
1: Tu voulais rajouter des trucs ?
3: Une petite présentation. Donc, lui, Gaëtan, avec Control Tech, donc, se décrit com. C'est donc le projet solo d'un clown instable muni d'une boîte à rythme, un sampleur et une voix énervée. Effectuer le contrôle technique de la techno, du punk et du rap, telle est la mission. Attention, c'est du live et pas un DJ set. Contrôle Tech fait de l'analogique et prie chaque jour pour un monde sans clé USB ni ordinateur.
1: Bon, ben
3: j'aurais
1: voilà.
3: pas pu le ressortir aussi bien.
1: Très bien, tu l'as fait. Ben c'est bon, c'est clair. Et les gens sauront à quoi, a priori, s'attendre. Mais, et puis, le deuxième artiste est aussi techno. Et en plus, j'adore son nom, c'est Spatio Solé. Donc, le mélange de spatial et d'ocelé. Et là, c'est plutôt de la techno tribe. Bon, moi, c'est pas trop mon univers musical. Avec des jouets circuits bendés. C'est quoi les circuits bendés? On ne sait pas. Hein.
2: Circuits bendés.
1: Oui. Et c'est comme ça que vous l'avez présenté sur l'affiche.
2: C'est du sampling, en fait. Elle travaille avec.
3: Avec des accessoires,
2: avec des jouets d'enfants qui seront samplés et du coup qui seront remis avec ces boucles de boîte à rythme.
1: Bon. Là, c'est un peu plus doux, on va dire, si j'ose dire, que Control Tech, mais que ça a quand même des accès un peu hardcore, quoi.
2: Il y a un côté onirique, en fait, dans l'univers, dans sa manière d'amener les choses, mais ça reste quand même très techno. Voilà, sur le
3: technopropre, a-t-elle dit.
2: Technopropre. Ok. Mais oui, c'est très carré et okay. À la fois, voilà, il y a quelque chose de. C'est amené d'une autre manière, ouais, un peu
1: très
2: plus
1: bien.
2: Ludique. Ouais.
1: Donc les deux sets de techno sont programmés à la fin, c'est ça?
2: C'est pour la soirée, oui.
1: C'est la soirée, c'est ça.
2: On a laissé un petit peu de temps entre les deux pour manger un bout, on pourra manger sur place et voilà. Et l'idée, c'est que ça commence vers 21h30 avec.
1: Marie, tu voulais rajouter quelque chose?
3: Oui, je voulais aussi dire que du coup, à la fourmilière, l'espace dans lequel qui accueille le public pour le bar est aussi une salle, une galerie, une salle d'exposition. Et du coup, il y aura trois artistes, dont Mike, qui vont faire une installation multimédia en fonction de leurs inspirations.
2: C'est en construction.
3: De ce que ces cavales sensibles peuvent leur voilà, partie un peu de ce titre et de ce qui s'y passe pour voir quoi proposer. Donc, il y aura.
1: Donc, il y a la partie expo aussi.
3: Voilà.
2: Très bien. Il y aura des expérimentations avec de la projection, un peu de vidéo.
1: Très bien.
2: Voilà, c'est le bonus. C'est la surprise.
1: On peut d'ores et déjà réserver. Je sais. Hein, j'ai vu qu'il y avait un lien Eloasso. Le tarif est très, très, très accessible. J'ai vu 10 euros, tarif plein. 8 euros en tarif réduit. Franchement, c'est.
3: Et 12 euros de soutien.
1: 2 euros pour le soutien. On soutient quand même ce genre de manifestation. Écoutez, je crois qu'on a fait le tour de cette journée. Il y a d'autres choses de prévues à la fourmilière pour les semaines à venir? Parce que là, ça n'arrête pas. Là.
2: Oui, il y a Fenêtre sur rue
1: qui
2: sera le 7 et 8 novembre, je crois.
1: Bien sûr, on va recevoir Ellie sur Radio Octopus.
2: Voilà, on est en train de mettre ça en place aussi avec leur équipe. Onirique, c'est ça
1: leur
2: asso. Mais voilà, on a hâte aussi parce qu'il y a une belle programmation et c'est une team avec qui on n'a pas encore bossé. Donc c'est un plaisir de les recevoir à la fourmilière.
1: Très bien. Ben nous, on les recevra dans le studio bientôt pour une émission de Tôt ou Tarn. Merci en tout cas. J'ai vu qu'il y avait le logo de la radio sur l'affiche. Merci, c'est sympathique. Oui. Mais bon, on vous aurait invité quand même.
2: C'est moi qui l'ai fait.
3: On peut dire,
2: je me suis dit, c'est toujours chouette de faire de la pub pour.
3: On peut dire que c'est Mike qui a fait aussi la com.
1: Oui, je sais. Ouais, ça se voit.
2: Mais oui, c'est les clins d'œil. On se fait des clins d'œil.
1: Ouais, tout à fait. C'est...
2: On soutient, c'est important.
1: On va écouter Spatio Solé pour terminer cette émission. Merci Marie-Grive, merci Mike d'être venu dans le studio de Radio Octopus pour ce Focus. On se dit à bientôt pour un prochain Focus. Salut.

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5: par les élèves de 3e.
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9: Dans le cadre de l'EPI Propagande au collège de Rabastens,
10: nous proposons une chronique spéciale pour décrypter le vrai du faux
5: autour de la guerre en Irak.
10: Un temps pour comprendre l'envers du décor des attentats de 2001.
11: Veuillez attacher vos ceintures et c'est parti pour le décryptage.
12: À l'aube du XXIe siècle, les États-Unis d'Amérique, symbole de la démocratie, de la liberté, première puissance économique, basculent. 11 septembre 2001, le pays connaît la plus grave attaque jamais perpétrée sur son sol. 3000 morts.
5: Rapidement, le gouvernement du président Bush riposte. La coalition avec l'Alliance du Nord permet de déclencher une guerre contre le terrorisme. Les objectifs. Chasser les talibans. Détruire Al-Qaïda, l'organisation responsable des attentats. Capturer Ben Laden, leur chef.
10: Première cible, l'Afghanistan, aux mains des fondamentalistes musulmans, les talibans. Mais le terrorisme est lié à une organisation, rarement à un pays entier. Pourtant, Bush parle de pays de l'axe du mal. En ligne de mire, s'emparer des ressources de pétrole et établir la domination américaine au Moyen-Orient.
13: La manipulation commence. Deuxième cible, l'Irak, 2003. Un chimiste proche de Saddam Hussein, le dictateur de l'Irak, donne des informations au gouvernement Bush.
10: Le bon prétexte.
5: L'Irak. Alors l'Irak possède des armes biologiques. On peut en fabriquer une grande quantité. Curveball, c'est son nom de code, va convaincre la CIA. La parole d'un seul homme va permettre aux États-Unis de mobiliser l'Alliance du Nord. La guerre en Irak commence. Mais rapidement, la source des informations se révèle peu fiable.
14: L'Irak avait cherché à acheter de l'uranium du Niger.
12: Il a été prouvé que cette affirmation était basée sur des documents trafiqués, une année avant les faits.
14: Des milliers de tubes d'aluminium importés par l'Irak pouvaient être utilisés pour construire des centrifugeuses servant à enrichir l'uranium.
12: Ce message a été démoli par l'Agence internationale d'énergie atomique.
14: L'Irak possède jusqu'à 20 missiles Scud de longue portée, interdits selon les sanctions de l'ONU.
12: On n'a trouvé aucun de ces missiles. Aucun n'a été utilisé durant le conflit militaire.
14: L'Irak a entreposé une immense quantité d'agents chimiques et biologiques.
12: Rien n'a été trouvé malgré des recherches sur des centaines de sites.
15: Saddam Hussein avait fait acheminer des armes chimiques aux troupes aux premières lignes qui les utiliseraient lorsque l'armée américaine entrerait en Irak.
12: Aucune arme chimique ne fut utilisée lors de l'assaut américain.
16: La mise en lumière de cette affaire nous a permis de comprendre comment la propagande pouvait se mettre en place. Pour de sombres raisons de pouvoir et d'argent, domination du Moyen-Orient et emprise sur le pétrole, un gouvernement démocratique ne respecte plus les valeurs fondamentales qui sont
5: la tolérance, la solidarité, le compromis, l'égalité, l'équité et le respect.
10: Une propagande à l'échelle mondiale est alors mise en place pour servir des fins peu glorieuses. Aujourd'hui, le terrorisme que nous subissons n'a-t-il pas un lien étrange avec la propagande que nous venons de dénoncer ?
17: Écoutons maintenant, parole d'expert. Notre enseignante d'histoire parle de la propagande aujourd'hui.
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0: Voici les paroles d'experts. Nous interrogeons Madame Combes, professeure d'histoire au Collège Gambetta, afin de mieux comprendre les enjeux actuels de la propagande versus embrigadement. Aujourd'hui, en 2016, existe-t-il dans nos pays occidentaux de la propagande d'État ? Comme nous venons de l'expliquer avec les faits de 2003 aux États-Unis.
1: Bonjour. Alors pour répondre à, à cette première question, dans nos pays occidentaux, il existe la liberté d'expression, il n'y a pas de censure. Donc de la propagande d'État en tant que telle, je dirais non. Cependant, chez notre voisin, la Russie par exemple, on peut considérer qu'il y a une propagande d'État, notamment vis-à-vis de son chef d'État, Vladimir Poutine, qui fait l'objet d'un culte de la personnalité. On peut parler de propagande d'État dans ce cas-là, par exemple.
2: Nous, en tant que citoyens, pouvons-nous être victimes de manipulation ?
1: Alors, j'ai envie de parler d'un autre moyen de propagande, c'est celui des réseaux sociaux, à propos de ce sujet. Je pense que nous pouvons être victimes de manipulation si nous ne sommes pas vigilants à partir de ces réseaux sociaux auxquels nous avons accès relativement facilement, Facebook, également Twitter ou autre type de réseaux sont des sont des moyens qui sont aujourd'hui très difficiles à contrôler.
3: Quel est l'objectif de cette manipulation ?
1: Alors je pensais en particulier à la manipulation qui concerne l'État islamique, c'est-à-dire je veux parler de la propagande djihadiste qui utilise donc ces réseaux sociaux afin de pouvoir toucher le maximum de personnes. Et leur objectif ici, c'est de recruter, comme vous en avez entendu parler aux informations encore récemment, de recruter des jeunes gens, des personnes, afin de devenir des soldats du djihad, donc, et de faire des attentats terroristes pour mener à bien leur guerre idéologique, puisque c'est une guerre idéologique qui est menée par cet État islamique qui est situé en Syrie aujourd'hui.
0: Quelles sont les cibles potentielles à cet embrigadement ?
1: Alors les cibles potentielles, les adolescents principalement, sont des cibles. La manipulation est assez complexe, mais pour faire vite, les jeunes sont progressivement isolés de leur famille ou de leurs amis à travers des messages qui passent dans les réseaux sociaux et en particulier qui évoquent la théorie du complot pour montrer que nos sociétés occidentales sont entre guillemets le mal et que donc dans ces manipulations sur ces réseaux l'État islamique montre des images de bombardements de populations. Alors il ne s'agit pas de mensonges mais des images qui parfois ne sont pas en lien avec ce qui est dit. On montre des enfants qui sont morts, qui sont blessés. On appuie sur la zone sensible des jeunes parce que les jeunes ont un bon fond. Et ils trouvent que les choses sont injustes. Donc, on va attiser leur révolte et progressivement leur envoyer des messages pour leur dire « Tu peux faire quelque chose, tu peux t'engager contre ce mal que font les pays occidentaux, dans les pays arabes en particulier. » Donc engage-toi et viens vers la vérité. En fait, c'est un peu ça qui se passe. Et les jeunes sont particulièrement fragiles sur ce thème-là.
2: Actuellement, des spots télé et radio sont diffusés. Est-ce suffisant pour combattre ce phénomène ?
1: Alors, c'est un bon début. Les pouvoirs publics donc, ont mis en place ces spots télé et radio qui montre le danger de l'embrigadement de ces jeunes. C'est un bon début, mais suffisant, je ne pense pas. Je pense que tout le monde, on a tous une responsabilité d'être vigilant et de voir si parmi nos amis, parmi des membres de notre famille, on les voit s'isoler. se refermer sur eux-mêmes. On doit tous faire attention à cette situation. Je pense que ça ne suffira pas d'avoir un spot télé pour endiguer ce phénomène.
2: Merci Madame Combe pour votre décryptage et votre expertise à ce sujet. Participer à cette émission nous a permis d'être sensibilisés à ces situations de manipulation. Si nous sommes confrontés à ce genre de discours, nous nous poserons des questions. Seul, il nous paraît difficile de nous défendre.
3: Il faut privilégier le dialogue avec nos parents, nos enseignants, pour décrypter ces messages. Un conseil des décrypteurs de l'info, à tous les jeunes, ne pas rester isolés et dialoguer.
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5: Morgane,
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0: Allez,
1: Allez, tu ne peux pas se voir. Hein. Ben oui, mais...

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0: est-ce que tu as l'impression d'avoir découvert ce qui était arrivé à maman le jour où elle a mis des mots dessus?
1: Pas vraiment. Enfin, peut-être que ça donnait des réponses, des clés, que ça rendait un sentiment latent concret. Mais je crois qu'on pressentait, on sentait, et que même si on n'avait pas toutes les clés pour comprendre, on savait. Je sais pas comment définir ce truc-là, qui fait que dans cette configuration-là, dans cette situation-là, enfant, on sent. Il y a aussi comment trouver de la légitimité à ressentir, à parler de quelque chose qu'à la base, on n'a pas vécu, mais qu'on a ressenti.

0: On regarde. Je crois que sa pellicule a cramé. Donc là, c'était les copains. Enfin, après, il y a la rencontre.
1: Voilà. Il est là, le mariage.
0: Voilà.
2: T'as vu le beau gosse?
0: Putain.
1: Oh, j'aurais trop aimé qu'il y ait du son.
0: Fais des pauses régulièrement que je vous dise qui est qui. Stop. Mais Mère Nelly, bon, avec sa démarche, on la connaît. Carmen, vous avez vu comment elle est? La petite, là.
2: Ouais, elle est là.
0: Vas-y. Lolé, à droite. Et il doit y avoir Henri aussi. Ah, il est derrière. Je l'ai vu, avec ses lunettes. Voilà.
1: C'est lui, là? Ouais.
3: Depuis plusieurs années, avec ma sœur Fanny, on cherche à comprendre.
0: Il est là, hein?
1: Ouais.
0: C'est lui, le
2: tirage de l'ordre.
0: Vous avez vu comme il est grand? Bah, au moins, vous voyez qui c'est.
1: Ouais, mais...
0: Vous l'avez jamais vu, en fait?
2: Non.
0: Il est grand avec des yeux bleus. Il est grand avec des yeux bleus.
1: J'ai pas l'impression d'avoir découvert son visage.
2: Moi non plus.
3: On sort les archives, les films et les photos. On dépoussière l'arbre généalogique.
1: C'est qui à côté? C'est Papy? Oui.
0: Bah, je crois que c'est Papy, oui.
3: Démêler les nœuds, défaire les silences, rapiécer les souvenirs.
0: En fait, il est pas si grand que ça.
1: Et bah, Papy Louis, il fait la même taille.
0: Bah ouais. On avance. Oh, le beau bouclier. Ça, c'est dans les escaliers de la maison, hein, ouais. C'est le jardin que vous connaissez. Hein.
1: J'ai toujours une photo de toi.
0: Il y avait Anna. Ah, c'est le chat.
1: Après, avec le bouquet de fleurs.
0: Je l'ai pas jamais vu. Mais c'est moi, je connais ça. C'est là que je suis allée quand j'étais petite, moi. C'est Moracar. C'est Moracar est dans les terres, mais c'est vers Alicante et tout ça.
3: Réinvestir les paysages de son enfance pour circonscrire le terrain miné.
0: On zappe à vous?
1: Si tu veux, ouais.
3: Identifier la bombe, dépasser la honte et apprivoiser le flou.
0: Parce que si je regarde 76 machin, je risque d'aller gerber, donc ouais.
3: On cherche un point de départ pour remettre l'envers à l'endroit.
0: Alors... T'avais quel âge la dernière fois que t'allais en Espagne?
2: Alors, je pense que j'avais 4 ans et demi.
0: Et tu te souviens de quoi de ce voyage? Je me rappelle du camping, je me rappelle du chemin de là où on faisait la vaisselle jusqu'à la tente. Je me rappelle du petit chemin qu'on prenait pour aller à la plage. C'est très clair aujourd'hui.
3: Ce sera l'Espagne. On partira pour Moracar. Notre mère, ma sœur et moi.
0: C'est pour ça, Moracar, moi.
3: Sur les traces d'un été heureux.
0: Bah, ça peut être ça, le truc.
3: Celui juste avant que ça ne commence.
4: Tu veux bien mes lunettes, là?
1: C'est bon.
4: Je parle et on entend
0: si,
4: rien.
0: Si, si.
5: Si, si, on t'entend.
4: Non.

Donc j'ai été plongeur des mineurs pendant 14 ans. Durant ces 14 ans, on a dû effectuer des missions de déminage en France et un peu partout dans le monde. Alors les durées sont variables, en France ça dure 1-2 jours. Et sinon à l'étranger, ça peut aller jusqu'à plusieurs mois. Sous l'eau, il y a encore une quantité très importante d'engins explosifs. Le temps d'une carrière, on en démine un certain nombre, mais c'est tellement infime par rapport à tout ce qui a été largué que...

À la limite, c'est la plongée le plus dangereux, plus que le déminage, quoi. Parce que t'es dans l'eau, c'est pas ton élément naturel. Ça reste un élément hostile. Donc le moindre petit pépin, ça peut vite prendre des proportions très graves. C'est pour ça qu'on s'entraîne beaucoup, beaucoup, beaucoup, tous les jours, pour que les gestes qui vont nous

0: I think I have to mail. End of the journey.
1: Bonjour mère.
2: Ça va être mouillé.
1: Ça te fait bizarre de revenir
2: Ouais, là ça fait un peu bizarre, ouais. 50 ans. On va aller où la boutique de...
1: Ben, je pense qu'il faut qu'on aille dans la station Alamo, vu que c'est là que j'ai réservé.
3: Hola, buenas, ¿qué tal?
1: Hola, buenas.
3: Adelante.
1: Gracias.
3: ¿Hay alguien que tenía reservado con nosotros?
1: Sí.
3: Esto por aquí.
1: Gracias.
3: Y les voy a enseñar el coche, ¿vale?
1: Vale.
3: Adelante.
1: Vamos.
2: À Moracafora. Oui. Ou à la plage, parce que c'est pas à la mer, Moracafora, c'est un petit peu au-dessus.
1: On pose nos sacs et on file à la mer, non?
2: Ouais.
1: T'es prête à noter l'adresse où on va? Peut-être avant.
2: Si. Dès que tu peux faire sur le truc, maman, tu peux faire directement sur la
1: Deux minutes. Non, je ne veux pas.
2: Vas-y, t'auras le GPS là.
1: Oula, mais on est obligé de tourner là.
2: On va le faire comme ça, comme des touristes.
1: Ça va, vous avez confiance?
2: Oui.
1: Bah, donc on n'a pas trop le choix.
2: C'est pas bon.
1: Je vous ai habitué quand même à être conduite plutôt sportive. Je sais que toi et la route, ça ne fait qu'un.
2: Je vais où, Fanny, là, s'il te plaît?
4: Mais j'allais,
2: c'est orange.
4: Oui, j'allais dire après le feu.
2: Faut que tu anticipes avant les feux, Fanny.
4: Oh, mais alors j'allais commencer à m'engueuler parce que je suis le pire copilote de la Terre.
2: Alors on va s'engueuler.
4: D'accord. Donc là, c'est prochaine à droite.
1: Il y a des gros bateaux de transport à passagers en face, des gros machins. Gros truc à 4 étages.
5: Donner une date à ce truc-là, j'arrive pas trop à savoir. Je devais avoir ouais, 12-13 ans.
6: C'était ou une fin d'après-midi ou un début de soirée.
5: Donc toi, t'étais sur le tabouret le plus à droite, maman au milieu et moi plus près de l'escalier.
6: Vous étiez tous les deux l'une à côté de l'autre, l'une à côté de l'autre.
5: Pour moi, t'étais dans la cuisine face à nous. Je crois que maman était au milieu.
6: Et j'ai l'impression qu'on était côte à côte sur ce tabouret, mais que maman était de l'autre côté du mur. Peut-être j'étais de l'autre côté, mais moi j'avais l'impression d'être avec vous. Je sais plus si j'avais mis physiquement cette distance du passe-plat entre nous. Et que y avait un peu, j'ai un peu une image de « elle faisait les 100 pas ». En sachant qu'elle s'apprêtait à lâcher une bombe.
5: Et puis, bon, bah, elle nous a dit qu'il fallait qu'elle nous parle, quoi, qu'elle nous parle de quelque chose.
6: Vous étiez très sérieuse parce que je vous ai dit, il faut que je vous dise quelque chose. Enfin, très sérieuse. Oui, vous sentiez que c'était important. Je me demande si on n'était pas en train de faire comme on a toujours fait, petite, toi et moi. De se toucher les pieds pour avoir un contact physique et rester en communication tactile, discrète derrière le comptoir du bar. Et j'ai essayé de prononcer deux phrases simples en vous disant « je ne vais pas bien parce que lorsque j'étais petite, mon grand-père n'était pas gentil avec moi ».
5: Son grand-père était méchant avec elle quand elle était petite.
6: Voilà, mon grand-père me faisait du mal quand j'étais petite. Si vous avez des questions, vous pouvez m'en poser.
5: Poser des questions, enfin, la possibilité était offerte. Après, c'était à vous, au moment où vous le souhaitiez, de faire la démarche ou pas, quoi, je pense. Et je crois qu'on a compris, on avait déjà compris.
6: De mémoire, n'avait pas posé de questions.

0: questions. Mais c'était ça faisait partie de ma démarche de l'annonce. C'était que je me promettais qu'il arriverait jamais quelque chose de pareil à mes enfants. Mais ça, je voulais pas dire. Toi, t'as entendu une promesse?
1: Je sais pas si elle nous a fait la promesse ou nous a demandé de faire la promesse ensemble de « à partir de maintenant, il n'y aura plus de mensonges, on se dira tout et on garde pas les choses pour soi parce que ça abîme les gens. »
2: C'est vrai que je l'avais pas comme ça en mémoire, mais c'est vrai qu'il y a eu ce truc de promesse, de briser le silence et de plus jamais reproduire ça.
0: Exact. J'ai cité la troisième phrase.
2: Je m'en souviens maintenant.
0: Je crois que quand j'ai prononcé cette troisième phrase, j'étais à l'intérieur très en colère et j'ai dû vous le dire pour le coup de manière moins douce. Et que c'était « il n'y aura plus jamais de mensonges dans cette famille, on se dira la vérité ». Voilà, c'était plutôt quelque chose de réactif.
2: Et voilà, je crois que c'est ce qui me reste de cette discussion et de ce moment-là.

fréquemment on se retrouve dans des situations où on n'a absolument aucune visibilité. Il suffit qu'on mette un coup de palme, on déplace décidément, on voit rien. En fonction de la profondeur, il n'y a plus de lumière, donc voilà, tout se fait à tâtons. On intervient aussi sur ce qu'on appelle le domaine maritime, en particulier l'estran. Donc c'est les plages. Et à cette occasion, il arrive régulièrement qu'on doive intervenir sur les côtes parce que des personnes ont trouvé des engins. Très souvent, ce sont des civils. Ces civils que, dans notre jargon, on appelle des inventeurs. Voilà. Donc on part avec une équipe de... On est quatre. Donc il y a un chef de mission, un ou deux, ça dépend de l'ampleur de la découverte. Et puis, puis ensuite, on part avec le Zodiac, les explosifs, les artifices. Et puis après, on intervient, on vérifie que ce soit bien un engin explosif. Et puis après, on pose du plastique, on pose nos étaux, puis on fait tout péter.

0: On peut rouler à 130 ou non, toujours?
1: Ah si.
0: Pardon. Voilà. Mais là, ça, tu vois, plus le décor change, là... On peut faire 140? 135. Ça va?
2: Pas 138, là.
0: Ah, 138, pardon. On peut rien sentir. C'est là.
2: C'est le petit chemin.
0: Bah ouais. Il me paraît plus large là. Et c'est le camping. Mais c'était pas ça. Mais on devait aller plus loin alors. Comment il s'appelle?
2: Il y a écrit camping El Cantal, bar, restaurante et venta de hielo. Ils vendent de la glace.
0: Oui, on allait chercher la... Bah c'est dingue, ça veut dire que ça n'a pas changé. Je sais pas ce que ça me fait, mais ça me fait.
1: On laisse le camping derrière nous. T'as envie de quoi là?
0: De pleurer.
1: Je vais aller t'asseoir dans le vent, si c'est pas ça.
0: Non, je vais tracer. Ah, mais la musique.

0: Je vous en ai parlé déjà ?
1: De quoi ?
0: De moi, ce qui a fait que tout remonte. Un soir de décembre, veille, jour de vacances scolaires, donc cette année-là, à l'école, j'avais une classe de CE2. Et donc, c'est l'heure de l'accueil des enfants le matin. Sur la cour, on fait les 100 pas avec la collègue avec laquelle j'étais de service. Et elle me dit que cet élève-là en question, son élève de CP, donc de 5-6 ans, ne serait pas là parce que le grand-père a été arrêté pour agression sexuelle sur elle. Ça m'a, je sais pas comment dire, c'était le début du tsunami, sauf que j'ai chanté le tsunami pendant 10 jours. Quand j'ai entendu ça, je me dis, tu craqueras quand tu n'auras plus les enfants. Et là, c'est monté. Et physiquement, ça explose, quoi. Tout ton corps explose, quoi. Et là, tu sais pas comment gérer ça. C'est vraiment des orteils à la tête. T'as tout qui remonte. C'est-à-dire que toutes les images, j'y croyais et je les voyais. La boîte était de mémoire était ouverte.
1: T'avais jamais eu de réminiscence
0: Si.
1: Avant.
0: Mais je me disais que j'étais complètement folle, que c'est parce que peut-être je me faisais des films. Mais depuis, il y a eu de nouvelles images, donc qui sont très claires. La dernière fois, c'était assez récemment. C'était. Je suis allée faire les courses, pose les sacs de courses, je commence à déballer, ranger. Et je sais pas pourquoi. C'est revenu. Il y a un autre... Et voilà. Et là, tu tapes dans les murs et tu cherches une bouteille. Non, d'abord, tu te dis, on va faire ce qu'il a dit, l'hypnothérapeute va te calmer. Puis des fois, c'est trop, tu peux pas. Et c'est pour ça que dans ces cas-là, je pense aux copines qui ont mis fin à leur jour pour les mêmes raisons. Mais ça, je t'avais dit une fois, je crois. C'est pour moi, il y a pire encore, si. Qu'on me demande de me taire. Au moins, le père, il savait. Je veux dire, il y a eu cet épisode où mon père a défoncé, a priori, la porte de la salle de bain dans laquelle ma cousine et moi étions enfermés avec le grand-père. Et je pense que c'est peut-être après ce moment-là que mon oncle, le père de ma cousine, enfin sa famille, n'ont plus dormi à la maison ou passé autant de temps à la maison. Ils venaient, mais il n'y restait plus. Alors que mon père à moi, il m'y ramenait à chaque fois, deux fois par an. Donc

0: 26 minutes. Hein. Et c'est depuis l'ouverture de la porte, donc...
1: Tu comptes me faire des blagues comme ça longtemps?
2: Non.
1: Tu crois qu'on va me la faire à moi? Je comprends.
0: Je n'ai pas envie.
1: Donc je ne veux pas te déranger, non pas. Je voulais te remercier en fait. De quelque chose de, qui va te remuer. Mais je vais te remercier quand même.
0: Oh, t'allais pas bien là. Non, je voulais un peu vider et savoir. Je me suis dit, tu sais, Kat, il va claquer.
1: Je comprends, papa.
0: Je pourrais jamais avoir les réponses, donc j'y suis là.
1: Je te remercie, papa, d'avoir défoncé la porte. Il y a 30 ans. De la salle de bain.
2: De quelle salle
1: de bain? De chez toi.
2: Ah bon? Et pourquoi tu me remercies?
1: Il y avait qui derrière cette porte-là, papa? Tu te rappelles l'avoir fait? Un père très difficile, papa.
2: Hein?
1: Tu avais un papa très difficile.
2: J'avais un papa très difficile.
1: Tu m'as protégé, papa. Tu te rappelles pas? Tu te rappelles pas du tout? Je pense que tu en avais parlé à maman parce que maman elle me disait toujours tu demanderas à ton père.
2: Parler de quoi?
1: Je sais pas, j'ai besoin de savoir papa en fait, mais...
2: Je sais pas ce que je veux dire. Je comprenais pas pourquoi ils sont fermés dans la salle de bain.
3: Didier ne comprenait pas pourquoi ils sont fermés avec vous. Après, il dit... Après, il dit...
1: Ça, c'est ce qu'il a dit, ça.
2: Il y a 30 ans.
1: Je sais pas, moi, dans mon souvenir, j'avais 8 ans, donc... Non, il y a plus de 30 ans, il y a 40 ans. Plus de 40 ans.

l'avantage des chasseurs de mines et de leurs sonars, c'est que ça permet d'intervenir sur des zones très très vastes. Donc on est susceptible d'intervenir à n'importe quel moment, de jour comme de nuit. Soit tu es en train de faire de la paperasse, ou de l'entretien de matériel, ou tu es en train de lire, ou tu dors. Tu es tranquille et puis boum, ça déclenche. Donc faut réagir vite. Et puis on te dit intervention plongeur, ok. Suivant ce qui a été défini, ben chacun s'équipe. On a beaucoup de matériel sur nous, donc on est très très lourd. On a déjà la combinaison qui est assez oppressante. Après on s'y habitue, hein, c'est une seconde peau comme on dit. Après t'as tout le matériel, donc t'as une brassière, t'as les bouteilles, t'as une ceinture de plomb, après tu mets tes palmes. Voilà, donc t'es un petit peu engoncé en surface. Par contre, dès que t'es dans l'eau, effectivement, ce poids-là, il disparaît, quoi. C'est une sensation quand même assez dingue. Sous l'eau, les sons sont... C'est comme des sons dans du coton. Et en même temps, ça se propage très très bien dans l'eau, le son. Donc tu peux entendre des choses qui sont très très loin sans jamais les voir.

0: Il y en a une qui a un gros sweat ou pas, notre petit?
1: Sûrement, oui. Tu veux quoi?
0: Tu as besoin de ton sweat,
1: non? Non. Non, non, tu peux.
0: Ouais. Il ne le comprend pas?
1: On aurait pu prendre plus marcher avec les bières.
2: Avec l'alcool, ça va.
3: Mais on a pris 8 bières.
1: Prenez-moi des bouteilles de vin.
3: Enfin, oui, une bouteille de vin, c'est pas mal. Ah oui. Ah, si, c'est pas toute seule, oui.
1: Mais c'est à moitié de l'eau, hein. Je sais pas combien c'est, mais franchement, c'est pas
4: 11 degrés, je crois.
1: 11, tu crois?
4: Bah, c'est marqué sur la bouteille.
1: Ah ouais?
5: Bon, vas-y.
1: Non, vas-y.
5: Et il faut se rappeler quand même que lorsque vous étiez petite, à partir du moment même quand Léo est né, et ensuite dans la maison, je dormais avec un couteau sous l'oreiller, un outil, une matraque, un machin à côté de moi. J'étais toujours dans la crainte de l'agression et heureusement qu'à l'époque, il y avait une porte qui fermait l'accès à vos chambres. Et moi, j'étais tout le temps dans toutes les nuits. J'étais toutes les nuits. Et moi, je vous protégeais. Oui. Si je dissociais, je vous protégeais. Que ce soit avant vous ou après. Mais oui, mais parce qu'autrement, je m'effondrais. Et heureusement, j'avais mon autre moi rigolo qui a envie de vivre et qui trouve la vie belle et qui est pleine d'espoir et qui voulait faire des enfants. Et heureusement qu'il y avait ça.
4: Et pour toi, ça, on l'a pas ressenti?
5: Ben, j'essayais. Je sais pas. Parce qu'elle peut être un lion, hein, mais c'est moi qui défends tout le monde. Qui veut au fight si on vous touche un cheveu. Donc vous êtes l'espoir en fait, mes enfants. Vous êtes nés de ma bonne partie. De ma partie, la vie est belle. Bon, ça aurait été bien si on avait une bougie. T'as la lune. Tu voulais de la lumière, ben je veux dire, t'as demandé la lune. J'ai demandé à la lune.
1: C'est ma beauté. Ah merde. T'as remis ton verre à l'envers aussi.
3: Ok. Allez, coupez, à demain.
1: On en est là.

0: sais pas si longtemps là, moi j'aimerais bien. Attends. Moi j'aimerais bien te parler de comment j'ai vu les choses hier et que j'ai écrit en m'endormant là. Je sais pas trop si elle entend, j'ai pas envie de. Parce que j'ai justement, j'ai envie de parler avec toi de comment amener certains sujets. Ce qui me gênerait, peut-être qu'elle.
1: Ouais, je capte.
0: Bah, j'ai pas envie de la blesser, quoi, comme d'hab. Et que j'ai pas envie qu'elle entende cette discussion d'une oreille un peu toute seule, un peu à côté, parce que je pense que ce serait douloureux pour elle. Et c'est dur d'aborder ce sujet-là, parce que, ben, oui, c'était son goal ultime de nous protéger. Et comme tu l'as dit, comme je l'ai écrit hier, elle a pas su, forcément, malgré elle, nous protéger d'elle, quoi. En fait, même, tu vois, depuis le début, depuis qu'on a commencé ce voyage, on reprend les choses depuis le début. Et il y a beaucoup de choses qui, dans la façon dont elle nous a éduqués, dans comment elle réagit, même quotidiennement à des petites choses, on entend pourquoi, on comprend pourquoi. Et du coup, on a tendance à se dire, vu qu'on comprend, où est notre place de lui dire, nous on a vécu ça de toi. Et c'est dur parce que faut lui réussir à lui exprimer ça tout en ayant conscience d'où ça vient et qu'il y a des choses qu'on comprend et que du coup c'est comme si on pouvait c'est chaud
2: on lui dit d'aller boire un café
1: ouais. Je vais voir ce qu'elle fait tu veux un café
0: non, je peux finir le mien mais je veux bien que tu aies des feuilles.

0: Est-ce que tu crois qu'on peut essayer de lister clairement les indices qu'il y avait, malgré l'amnésie de maman?
1: C'est dur de démêler ce qu'on sait maintenant et ce qu'on sentait avant. Un premier indice, mais qui n'est pas forcément de l'ordre de notre éducation, mais plutôt de sa réaction. C'est la claustrophobie, c'est le fait de paniquer quand elle se sent enfermée. Je dirais ça.
2: Et toi?
3: Toujours vérifier que les portes soient bien fermées. Ou qu'à l'inverse, on soit pas enfermé et qu'on puisse ouvrir.
1: Checker les issues, quoi. Fallait pas être coincé.
2: La porte.
1: Ouais.
2: Les vagues. La clé. La salle de bain. Le ventre. La culotte.
3: En fait, la douleur liée aux violences sexuelles et toute la forme que peuvent prendre les symptômes post-traumatiques.
2: La maison.
3: Que ce soit
2: le corps.
3: Que ce soit
2: la couette.
3: La dissociation, que ce soit l'hypervigilance,
2: la
3: que
2: vitesse.
3: Ce soit les comportements à risque, que ce soit le rapport à l'addiction.
2: Le silence. Le mensonge.
3: Les peurs.
2: Le sexe.
3: Qui sur le coup te semblent irrationnelles et qui te saisissent.
2: La balançoire.
3: Les flashs d'images dans la tête de... Tu sais pas d'où ça vient, tu sais pas ce que c'est.
2: La petite robe jaune.
3: Les cauchemars, la méfiance, tout ça.
2: Le vertige.
3: Moi, j'ai le sentiment que c'était là.
2: La bouche.
3: Avant.
2: Les mains.
1: Moi, j'ai aussi le sentiment que c'était là avant les premières agressions.
2: La folie.
1: Que j'ai subie, que j'ai notifiée, en tout cas.
2: Le vent.
3: Moi, je crois que...
2: Les odeurs.
3: C'était même là, avant mes premiers rapports sexuels.
1: Moi aussi, mais depuis le début, quoi. Quelque chose qui était latent dans l'ambiance familiale.
2: Partout. Tout le temps.

apprendre. Dire. Se taire. Oublier. Comprendre. Répéter. Redire. Savoir. Oublier. Apprendre. Oublier. Dire. Dire. Savoir. Oublier. Répéter. Comprendre. Redire. Oublier. Dire juste. Se taire. Oublier. Lutter. Redire. Dire. Guérir. Oublier. Mentir. Répéter. Dire. Oublier. Savoir.

En fonction de la taille et le poids d'explosifs contenus dans l'engin, on doit définir des périmètres de sécurité. Tu dois même vérifier les cartes géologiques pour éviter de tomber sur ce qu'on appelle une veine de roche, c'est-à-dire que tu as du granit et puis tu as une petite faille dans le granit, et cette faille, il faut suivre jusqu'où elle va, jusqu'où elle remonte. Parce que quand tu déclenches ton explosion, tu as une onde de choc qui se propage, et si elle prend cette veine, elle va aller jusqu'au bout pour s'échapper. L'onde de choc, les vibrations font que

0: Est-ce que, en devenant maman, tu as eu peur à un moment ou à un autre de porter trop de violence en toi parce qu'on en avait fait et de la reproduire d'une façon ou d'une autre et de faire du mal à tes enfants?
1: Non, j'avais pas peur de porter, de faire violence ou d'autres atteintes, quelles qu'elles soient. Mais au contraire, moi j'étais. Non, non, j'étais. Puisqu'on dit. Mais en plus, j'étais pas à. Quand je vous ai eu, je n'étais pas encore en conscience de ce qui m'était arrivé. Mais. Instinctivement, j'avais ce comportement-là. Instinctivement, je vous ai mis en garde de multiples manières vis-à-vis de l'attitude possible de certains hommes, si jamais vous vous habilliez comme ça, si jamais vous mettiez du rouge à lèvres, si jamais vous mettiez. Enfin bref. Mais non, porter atteinte et faire violence, non, j'avais pas peur de ça. Après, il y a une chose qui est sûre, c'est que je n'ai pas fait étalage de ce qui m'est arrivé, et que comme ma réaction a été d'avancer, de lutter, de combattre, de tenir, de faire face sans montrer, là-dessus j'ai une exigence, ça je sais. Faut faire pareil. Il faut tenir. Vous m'avez jamais vu craquer sur ce sujet-là. Vous vivant à la maison, vous ne m'avez jamais vu craquer sur ce sujet-là.
2: Non, mais on t'a connu craquer d'une autre façon.
1: Par sujet détourné peut-être, mais jamais j'ai explosé de colère, tapé dans les murs, picolé à n'en plus pouvoir ou crier ou je ne sais quoi et que j'aurais exprimé que c'était cette colère-là qui surgissait.
0: Comment dire? En effet, tu t'es jamais étalé dessus et tu l'as jamais pris pour source de ta colère et de tes craquages. Mais ça n'a absolument pas empêché le fait que tu pètes un plomb et qu'on sache très bien pourquoi.
3: Bah, je sais pas si vous savez.
2: Bah, je crois que si. Enfin.
0: Je sais pas comment. C'est.
2: Pense peut-être avoir un chemin pour y arriver. Je suis pas certaine. Attends, laisse-moi. Du coup, tu parles d'hypervigilance et tu parles de l'hypervigilance que tu nous as transmise. Parce que toi, tu étais hyper vigilante. Moi, je crois que il y a eu aussi de l'hypervigilance, pas que par ce biais-là. Il y a eu une forme d'hypervigilance qui est arrivée aussi du fait de ne jamais trop savoir quand est-ce que tu allais briller ou craquer, et quand est-ce que ça allait devenir violent, verbalement ou physiquement. Enfin, du coup, tu restes sur tes gardes parce que tu sais pas trop quoi, si ça va craquer.
0: Est-ce que tu te souviens, maman, de ta violence?
1: On en a déjà parlé un peu, je ne m'en souviens pas beaucoup, non. D'autant plus que quand. Alors, en plus de. D'une violence sous-jacente du fait du traumatisme, il y avait la violence sans doute due à l'état d'épuisement dans lequel j'étais quand vous étiez toute petite et enfant. Je ne sais pas si c'est à cause de ça que je ne me rappelle plus. Mais non, je ne me rappelle pas, non. Et là, je reste sans larmes. Mais parce que je... J'ai l'impression que qu'on parle de quelqu'un qui n'est pas moi, en fait, donc je...
2: Et ça se voyait aussi dans tes yeux que c'était juste un moment à passer, parce que t'avais tellement... C'était tellement fort dans tes yeux. On pouvait rien faire contre ça, quoi.
3: Moi, ça m'inquiète ce que vous me dites, parce que... Non seulement il y a la violence que je vous ai... Toi, j'allais mettre au conditionnel tellement que je vous ai porté, mais que je m'en... Je sais pas quoi.
0: Tu ressens quoi, t'as besoin de quoi?
1: Est-ce que... Elle s'est arrêtée à un moment, cette violence?
0: Je me demande si la violence s'est pas arrêtée...
2: Quand j'ai commencé à frapper moi. Moi, c'est ça que je demande.
0: Est-ce que ça correspond pas au moment où t'as retrouvé les souvenirs et l'amnésie s'est rompue?
2: C'est ça. Oui.
1: Pour moi, ce dont vous me parlez, de la violence envers vous, c'est... Par contre, je ressens cette violence, ressentais cette violence à l'intérieur de moi, ça, c'est oui.
0: Est-ce qu'on fait une pause cigarette? Enfin, moi, j'ai bien besoin de fumer une clope.
3: Moi aussi. Moi aussi.
4: C'est un métier qui nécessite effectivement beaucoup d'absence, donc beaucoup de sacrifices, notamment au niveau familial, puisque ça oblige à ne pas être là à des moments où notre présence aurait été la bienvenue. J'étais déjà plongeur des mineurs quand tu es né. Donc ben jusqu'à ce que je quitte ce métier-là, en fait. J'ai été absent très très souvent à différentes périodes, donc... Toutes ces absences ont fait que, effectivement, j'étais loin de Fanny, de toi. Donc à chaque fois, forcément, je ratais quelque chose. Et le temps de revenir, ben, le temps de se réadapter, de se remettre dans le bain familial, quitter cet esprit très particulier qu'on a sur les bateaux quand on est en vase clos à 50 personnes sur un bateau de 50 mètres, ben, moi ça me prenait particulièrement du temps pour vraiment me remettre dans le bain. Et toi en particulier, un peu plus âgé, un jour tu m'as dit, mais papa, tu peux pas comprendre, t'étais pas là. Voilà, donc ça remet en question et ça fait mal, mais bon, voilà. C'était ma vie à ce moment-là.

0: T'as l'impression d'avoir tout dit à maman?
1: Non. Et en même temps, oui, ah, je sais pas, c'est bizarre. Et toi?
0: Je sais pas trop. À la fois, il y a un goût de trop peu, et à la fois, je crois que je suis très content de poursuivre ce voyage en Espagne avec toi.
1: Moi aussi.
0: Enfin, avec que toi, je...

0: peux vous dire mon état?
1: Oui.
0: Je suis pas bien du tout.
1: Mais pas pour des... C'est pas triste. Mais parce que je veux vous quitter.
2: Ben, on se doute parce que t'es toujours en avance et que la terre tard.
1: Oui.
0: T'es un peu perdu.
1: Mais c'est bizarre, hein.
0: Et vous?
1: Ben, je crois que c'est bizarre pour tout le monde, hein.
0: Ouais.
1: Donc, je sais pas.
0: Oui, ça va faire bizarre de partir. Trop délicat ce petit chat.
1: Nina.
2: Oh, il est trop mignon, comment il fait ses patounes là.

0: c'était Apprivoiser le flou. Une création radiophonique réalisée par Léo Ligavant. Création musicale.
1: Je vais y arriver.
0: Éloane Durieux. Montage. Kabiria Chomel et Léo Ligavant. Mixage. Jeanne de Barcy. 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Un merci immense à ma petite sœur Fanny, acolyte hors pair de plongée en eau profonde. Un grand merci à ma mère pour la confiance qu'elle m'a accordée malgré les tsunamis et les tempêtes. Merci à mon père, qui n'a plus le mal de terre. Merci à tous les amis, sans qui on ne pourrait braver vents et marées, pour la tendresse et les échanges précieux. Okay. Merci à l'équipe de la CSR, Camille, Emma, Eric et Carmelo, et aux membres du Bruit et de la Fureur, Anaïs, Myriam, Caroline, Chédia, Cyril et Kabiria. Et merci à toutes celles et ceux qui ont permis la réalisation de ce projet.
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Il n'y a pas qu'à rêver. Il faut rêver son rêve, et quand on rêve ce qu'on rêve, ça devient tout à coup une réalité.

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0: Jean-Pierre. Jusqu'à quelle heure tu dors? Jusqu'à quelle heure que tu dors? Il est midi moins 20.
1: Midi moins 20?
0: Je t'aime, mon chéri.

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1: Allez, pour cette nouvelle émission de Tôt ou Tarn, c'est quatre membres de l'association Mercredi Manche que j'accueille dans le studio de Radio Albigès. Ensemble, ils créent des soirées musicales, des rencontres avec des habitants et habitantes du village de Marsac-sur-Tarn. Ils ont proposé différentes soirées durant l'été. Une dernière est à prévoir pour ce mercredi 14 octobre, des soirées nommées l'École Buissonnière. Paul, bonjour.
4: Salut.
1: Bonjour Gladys.
5: Hello.
1: Bonjour Jean-Loup.
6: Bonjour.
1: Et bonjour Maxime.
7: Et bonjour.
1: Bon, tous les quatre, vous êtes membres de l'association Mercredi Manche. C'est quoi l'association Mercredi Manche? Depuis quand elle existe?
7: Et oui, donc l'association Mercredi Manche, elle a été créée il y a 3 ans. Et en même temps que donc les événements L'École Buissonnière qui se passe à Marsac-sur-Tarn. Et Mercredi Manche... pour les événements du mercredi, donc à l'École Buissonnière, mercredi soir. Un moment creux dans la semaine. C'est aussi, mercredi dimanche, c'est aussi un moyen de créer des événements et des soirées de concerts ou de spectacles dans d'autres lieux. Et voilà, donc on est basé à Marsac, mais aussi on organise aussi dans d'autres lieux qu'à Marsac. Et pas forcément qu'à l'ancienne école, voilà.
1: Donc tous les quatre, vous habitez à Marsac-sur-Tarn depuis combien de temps?
7: Eh bien, ça fait 3 ans aussi.
5: Ouais, c'est ça en fait.
6: Et moi, je suis le petit nouveau, je suis là que depuis avril.
1: Il en fallait un, c'est toi.
5: Fraîcheur.
6: Ouais.
1: Comment vous avez réussi avec les habitants et les habitantes de créer un peu cette émulsion, d'avoir envie de se retrouver, de se réunir autour de projets culturels? Paul, vas-y, je te sens pas prêt à nous expliquer.
6: Eh bien, on n'a jamais cherché à faire trop compliqué, je crois, et c'est ça qui a marché, c'est qu'on a, on a commencé par rencontrer notre voisine, qui, comme on venait d'arriver dans le village, elle organisait déjà des apéros entre les voisins les mercredis soirs, donc on a naturellement participé à ces événements et puis ça nous a fait rencontrer du monde. Le fait qu'on soit dans le milieu de la musique, du spectacle, ça a commencé à se savoir. On nous a fait comprendre qu'il y avait largement la place pour ça. On allait jouer sur les marchés les vendredis matins à Marsac, ce qui fait qu'on a rencontré des gens de la mairie, des gens du comité des fêtes qui nous faisaient comprendre qu'il y avait des places à prendre, qu'il y avait pas mal de... Le comité des fêtes, ils avaient pas mal de matériel qui disait « il faut que ça vive ». Donc sous-entendu, si vous avez des idées, allez-y, etc. Et puis donc on a rencontré un autre voisin qui était dans la musique aussi, qui nous a dit « il y a l'école de Marsac qui serait ravie d'accueillir des choses comme ça ». Donc on est retourné voir la mairie. Enfin, en fait, c'est que des liens qu'on a créés comme ça de fil en aiguille qui font que... À la fin, les choses se sont faites tranquillement, mais sûrement, et avec la confiance des habitants, parce qu'on allait les rencontrer. Donc voilà, ce qui fait que toutes les personnes qui ont été acteurs de l'école buissonnière sont finalement des gens qu'on a d'abord rencontrés dans le village.
7: Oui, ça s'est vite su qu'on était dans le quartier, parce que tu te souviens, Paul, quand même, tu as sorti ton piano dans la rue et tu jouais dans la rue pour le vide-grenier. Avec... Ah non, c'était pas pour le dernier, mais c'était pour notre crémaillère.
5: Pour le vin chaud qu'on avait sorti.
7: On avait fait un vin chaud pour la rue, et puis les gens, ils hallucinaient un peu, ils nous voyaient, ils se disaient, qu'est-ce qu'ils font à jouer du jazz et à nous offrir du vin chaud.
6: Et sans parler de toi qui se balade avec ton vélo à étage dans les rues de Marsac.
7: C'est vrai. Oui, c'est vrai.
6: Bon, on a des petites astuces comme ça pour... des astuces. Juste, ouais. On s'amuse, je crois, et ça fait du bien de s'amuser, et c'est comme ça qu'on crée du lien. Enfin, je crois, en tout cas, nous... On se pose pas plus de questions.
1: Ça fait du lien, ça fait du bien. Et l'école buissonnière, justement, c'est un événement par mois, à peu près, hein, depuis le mois d'avril. Vous avez réinvesti cette ancienne école. Vous investissez quoi, la cour? Comment ça se met en place?
3: Eh ben oui, donc c'est l'ancienne école. Donc nous on s'installe plutôt dans la cour. Le comité des fêtes nous aide, ils installent une guinguette. On a accès aussi à leur structure de bar et plein d'autres matériels. Et en général, on met une scène. Là, en septembre dernier, on avait même mis deux scènes de musique. Et on essaye de prévoir aussi un espace où il y a des spectacles. Un food truck, enfin une personne qui fait de la restauration vient une fois par événement et s'installe pareil, souvent avec un camion ou quelque chose. Voilà. Et il y a aussi un stand des maraîchers de Marsac qui viennent aussi proposer leur nourriture. Et voilà, ensuite il y a des tables, des chaises, et c'est un endroit qu'on essaye de rendre le plus convivial possible. Et voilà, là c'était du coup en septembre le dernier événement dans cette école, parce que la mairie a des projets pour la transformer, on va dire. Donc là, en octobre, on sera dans la salle des fêtes, donc en intérieur, comme ça, si jamais il fait froid ou il pleut, ben, on peut quand même tous et toutes être là et profiter du moment. Et pour l'année prochaine, voilà, nous, on est toujours motivés, on est bien sûr en discussion avec la mairie et tout ça, on va voir exactement où est-ce que ça se passe, mais voilà, il va y avoir un peu de changement.
7: D'ailleurs, on remercie la mairie pour le soutien qu'elle nous apporte sur au sujet de la salle des fêtes, par exemple. Ils nous ont donc, on a vu avec eux pour avoir accès à la salle des fêtes. Alors là, toujours, c'est pareil, c'est en lien avec les associations qui l'occupent aussi à ce moment-là. Mais quand, s'il y a une édition où il pleut, sachez que de toute façon, l'événement sera tenu dans la salle des fêtes qui vient d'être faite et qui est assez sympa. On la rend très conviviale et donc on l'a déjà fait une fois et on était super agréablement surpris par la tête que ça donnait à l'événement. C'était assez chouette. Donc ça c'est aussi un point fort du lieu, quoi.
1: Paul, tu voulais rajouter quelque chose?
6: Et oui, par rapport à la question que tu posais de aussi pourquoi ça se passe à l'école. Enfin, c'est vrai qu'il y a un atout majeur, c'est que c'était aussi l'endroit où le comité des fêtes stockait son matériel. Et ça, pour nous, ça a été, vu que c'est une énergie complètement bénévole, on gagne énormément de points de vie à avoir de la ressource sur place et des gens qui nous font confiance pour utiliser leur matériel et même nous aider à ça. Donc, il y a quelque chose aussi de très naturel à avoir démarré comme ça, c'est que c'est là où l'énergie était. Donc, voilà.
5: Puis le bonus, ça a été qu'on s'en est rendu compte très vite dès le premier événement, c'est qu'en fait, pour plein d'habitants de Marsac, cette école, en fait, elle était aussi très symbolique, parce qu'il y en a qui y ont été en tant qu'élèves, mais aussi en tant que profs. Du coup, même si maintenant, il y a une école qui a été ouverte depuis plus grande, hein, donc le village s'est développé, mais il y avait un attachement assez fort à cette école, et donc je pense que ça a joué pour certains. Donc voilà, donc, la saison prochaine, on ne peut pas encore dire où ça sera, mais on espère trouver un lieu, un endroit qui ait aussi quelque chose à raconter et avec lequel il y a un vrai lien qui ne soit pas juste nous à venir nous y poser en parachute.
1: Et puis les habitants, habitantes avaient déjà peut-être été élèves dans cette école et c'était bien de pouvoir faire la fête justement à l'école, c'est plutôt bien ça.
5: Oui, c'est un peu pour ça qu'on l'appelait l'école buissonnière aussi, on a dit. Voilà.
1: Oui. Et vous espérez un lieu qui ait autant de charme, j'imagine, pour l'année prochaine, qui soit aussi en extérieur?
5: Oui, l'idée c'est quand même de proposer une guinguette sur la belle saison, donc d'avril à octobre, avec une pause en août. Donc oui, la priorité, même si là, pour celle d'octobre, on s'est dit c'est plus sûr d'être en intérieur, c'est sûr que...
1: Et du coup, pour retrouver vos bénévoles, ça doit être simple parce que c'est les habitants, les habitantes, j'imagine. Est-ce que vous cherchez toujours des forces vives, des bénévoles pour pouvoir participer, organiser les événements ou même proposer justement soit de la musique ou autre?
7: Et oui, ben alors c'est ça. Au début, on n'avait pas beaucoup de bénévoles. Et puis après, rapidement, on s'est dit que le but, c'était de créer du lien. Donc en fait, c'était stupide de tout porter à quatre. Et spontanément, nos proches autour de nous, les gens du quartier, ils nous proposaient de l'aide. Donc on s'est dit, il faut vraiment qu'on parle du fait que c'est important que les bénévoles font l'événement. Nous, on est juste, on est un peu le truc qui pense et le truc qui organise à l'année. Mais sur le moment, c'est vraiment les bénévoles qui font que ça tient, quoi. Donc, globalement, c'est des gens du village, du quartier, du village, mais aussi d'un peu plus loin. On a des gens qui viennent de Gaillac, de Lille, de Albi, pas mal d'albigeois. C'est chouette. et voilà. Et donc, on recherche tout le temps. Il n'y a pas à hésiter si vous avez envie de filer un coup de main. Ouais. C'est une très bonne ambiance.
6: Alors, moi, j'aimerais même rajouter un témoignage là-dessus. C'est que c'est vrai que on a un peu appris à tout faire en le faisant. Et moi, je parle à titre personnel, mais c'était, pour moi, cet événement, c'était aussi une manière de se former, d'apprendre à faire des choses, parce que quand on a envie que des choses existent, à un moment donné, il faut les faire. Et du coup, maintenant, c'est vrai qu'on se rend compte qu'il faut transmettre ça, et du coup, c'était aussi... Enfin, c'est quelque chose sur lequel on a pas mal travaillé, c'est de rendre l'événement transmissible. Mmh. Et donc, on a cartographié vraiment tout ce qui était nécessaire pour que les

0: Je suis arrivé il y a moins longtemps, donc il y a quelques mois. Et en fait, très vite, j'ai senti que toutes les initiatives, enfin, j'ai été très vite, comment dire, j'ai trouvé ma place directe dans l'événement, la confiance.
1: Bon, alors ouvert à toutes et à tous les écoles buissonnières au niveau de la programmation, justement, puisque on va arriver au cœur un peu de ce qui s'y passe durant ces soirées. J'ai l'impression que vous proposez autant des événements culturels pour les enfants que pour les adultes. Comment on fait pour jauger un peu les deux pour que un peu tous les habitants, habitantes qu'on soit jeune enfant ou adulte, on puisse s'y retrouver?
2: Ben, en fait, effectivement, la programmation, c'est un des aspects, mais pas le seul, un des outils, on va dire, pour faire en sorte de réunir tout le monde et que tout le monde passe un bon moment. Donc, c'est un peu funambule, sachant qu'on est tous, donc on est tous dans la musique, donc on a aussi beaucoup d'idées en tête, on a nos goûts personnels, etc. Mais on essaye vraiment de garder en tête de l'image de qu'est-ce que ça va rendre, qu'est-ce que ça va donner à la soirée. Et j'ai l'impression qu'un peu nos deux axes, c'est qu'il y ait quelque chose de varié qui s'adresse à différentes générations. Alors, c'est pas forcément la partition n'est pas forcément jeune public et adulte, mais c'est plutôt au sein des générations aussi ou au sein de la culture. Il y a des cultures plus citadines, des cultures plus rurales ou plus festives ou plus dans l'écoute. Donc, c'est d'essayer de panacher à l'échelle de la saison et même à l'échelle de la soirée. C'est pour ça qu'on essaye sur chaque soirée qu'il y ait au moins voilà deux ou trois propositions artistiques différentes. Voilà, que ça réponde à différentes envies. Plutôt, il y en a qui ont envie d'une ambiance plutôt festive, réconfortante, des choses plutôt attendues. Mais nous, on a aussi envie de pouvoir proposer des choses qui étonnent, de pouvoir faire découvrir des styles qu'on n'entend pas forcément en guinguette dans les alentours. Donc c'est voilà, on essaie toujours de jongler un peu entre ça, entre la découverte et entre au contraire, le côté rassurant d'entendre des choses qui se glissent bien dans une guinguette. Et la programmation de spectacles qu'on trouve rarement quand même. Enfin, en tout cas pour nous, c'est quelque chose qui n'existait pas à Marsac. Donc d'avoir une proposition vraiment de saison artistique, quoi. Et les spectacles, on a vu que ça a pris aussi tout de suite, alors qu'il n'y avait pas forcément cette habitude-là. Les gens viennent boire un coup. Et en fait, quand on leur dit bah, maintenant c'est l'heure du spectacle, il y a les gradins, allez vous installer. Et en fait, les gradins se remplissent et il y a beaucoup de gens après qui nous disent ah, mais c'est super, enfin, voilà, qui adorent, qui découvrent du cirque, du clown, des spectacles qu'ils ne seraient pas forcément allés voir sinon. Et donc là, c'est des formes qui sont tout public, qui incluent les enfants. Après, par rapport au jeune public, c'est vrai qu'au début, on n'avait pas forcément mis l'accent dessus. Et puis, y a une chose toute bête qu'on s'est rendu compte au bout d'un moment en regardant notre public, on s'est dit mais où sont les trentenaires? Et en fait, après, on a compris qu'ils étaient parents. Donc voilà, maintenant on fait un peu plus attention aussi à s'adresser aux jeunes parents.
1: Et puis il y a aussi cette question, vous êtes tous les quatre musiciens, est-ce que les groupes ou ceux qui viennent proposer des spectacles, est-ce qu'il y a une enveloppe pour eux? Est-ce qu'ils sont rémunérés? C'est comme ça un peu le nerf de la guerre.
3: Exactement. Eh bien, en tout cas, on fait tout pour. On est quand même sur un fonctionnement ouvert à tout le monde, c'est-à-dire que c'est une entrée à prix libre. Et ça nous tient à cœur de rendre la chose accessible. Et en même temps, nous, vu qu'on est tous intermittents du spectacle, on est aussi très sensible au fait que c'est un métier et que c'est beaucoup d'énergie et que. Ben voilà, on a besoin de proposer quelque chose qui fasse sortir, entre guillemets, de la précarité, mais sur des événements à prix libre, on est un peu sur cette balance-là, donc on propose toujours un fixe pour tous les artistes qui passent, on va dire, dans le in de notre programmation, puisque on a aussi une partie de la programmation qui est ouverte
4: Une proposition amateur qu'on connaît dans le village, tout
3: Oui,
4: ça,
3: voilà, les
4: c'est.
3: propositions spontanées et sur lesquelles on est complètement ouvert parce que c'est le but aussi de cet événement. Et en même temps, on ne peut pas non plus payer tout le monde et notamment ceux qui. Voilà, notre programmation se fait sur les 6 mois en avance. Donc, quand on a besoin de pouvoir s'engager et donc de fixer des prix. Donc, les prix, je sais pas.
2: En gros, on a quand même évolué en 3 ans. Au début, c'est sûr qu'on joue au chapeau, beaucoup nos propres groupes. Et à force de bouche à oreille, on essaye qu'il

0: Et on essaye de trouver une justesse par rapport aux artistes. Donc, de se dire, dès le début, on s'est dit, OK, il ne va pas y avoir beaucoup d'argent. Par contre, c'est nous qui faisons le son, on fournit le matériel, on nourrit, évidemment. Et puis, en fait, beaucoup d'artistes viennent là, du coup, en sortie de résidence, par exemple. Ou en tout cas, il faut qu'ils y trouvent leur compte sur un autre aspect. Mais quand même, on s'est dit qu'on ne pouvait pas trop assumer ça trop longtemps. Donc, la deuxième année, on a tenu la buvette, parce que c'est quand même... comme pour beaucoup d'événements culturels, c'est quand même la principale source
1: l'autre
0: de revenus.
1: L'autre nerf de la guerre.
0: Voilà, l'autre nerf de la guerre, c'est clairement la buvette. Ce qui nous a permis, comme disait Polo, de passer à annoncer un fixe et sortir de jouer au chapeau. Enfin, ça, on s'est dit qu'on ne pouvait pas défendre ça en ayant une jauge de 100 personnes. Et là, l'objectif, c'était de pouvoir vraiment déclarer en cachet à partir de cette année. Et donc, pour ça, on a dû passer aux demandes de subventions. Voilà, donc si tout va bien pour la saison prochaine, ce sera effectivement décaché.
2: Ben, je vous l'espère, en tout cas. Et puis, il y a un petit moment dans ces soirées où chacun et chacune peuvent s'exprimer. Il paraîtrait qu'il y a une histoire de papier et de cartable. Est-ce que Maxime, tu veux nous en parler ?
3: Alors oui, ben le constat, c'est que rapidement, quand on a fait nos événements, on s'est dit que c'était bien, on avait réussi à rassembler tout le monde, mais c'est pas pour autant que tout le monde se mélange sur le moment. Donc, il y avait l'idée de faire passer des petites annonces à écrire sur un tableau. Et rapidement, on s'est dit, non, mais ça serait encore plus drôle si on criait ces annonces et qu'on les annonçait au public et qu'il y ait ce côté un peu performance théâtrale qui était mis en place. Et donc, on a réfléchi pas beaucoup et on s'y est mis. On a mis donc des papiers, des stylos sur à peu près toutes les tables. Et à chaque fois, dans l'événement, une fois qu'on a récolté tous les papiers que les gens ont écrits dans nos petits cartables, donc les messages qui passent, c'est très très large, c'est du message politique, poétique, de la vente d'une voiture, la recherche d'un bras à soupe pour... Bref, on peut tout faire passer comme message. Et donc, une fois qu'on les récolte dans nos cartables, il y a une petite équipe qui passe au micro et qui va déclamer les messages, voilà, et les interpréter, des fois de manière très théâtrale, des fois de manière acrobatique. voilà, donc ça, c'est un moyen pour que... où on prend l'attention de toute la guinguette et tout le monde écoute... ce qui se passe, et c'est voilà, la boîte vocale de Marsac-sur-Tarn, quoi, en fait, en quelque sorte.
2: C'est super, ça laisse justement un lieu d'expression très bien, puis ça permet de faire peut-être les interplateaux entre deux groupes.
3: Exactement.
2: Et de faire patienter les gens, c'est très bien. Allez, ce mercredi 14 octobre, ça va être un peu la dernière de la saison, si je ne me trompe pas. Oui. Qu'est-ce que vous allez proposer en termes de programmation ? C'est le moment de donner envie à nos auditeurs, auditrices de venir.
4: Eh ben, il y aura un groupe du coup, de Groyer, Happy Devils, c'est un duo plutôt blues-rock qui font aussi toute une partie spectacle aussi, en plus de leurs morceaux de musique.

0: Et peut-être que Paul, tu peux parler aussi de ce que tu voudras proposer.
1: Alors, voilà, pour continuer sur cette volonté de faire participer un maximum les gens, je vais proposer pour cette dernière un karaoké live. C'est-à-dire que je propose que les gens m'envoient un morceau qu'ils aimeraient chanter et que je me propose d'accompagner au piano, éventuellement aussi avec un peu de percussion avec Jean-Loup. Et voilà, par exemple, typiquement sur ce genre de choses, moi, c'est quelque chose que je propose spontanément parce que l'idée me plaît et la recette, enfin, mon salaire, c'est vraiment la rencontre avec des gens. Et du coup, c'est quelque chose de volontairement très simple. Vous pouvez envoyer un mail à mercredimanche@mailo.com sur un morceau que vous voulez. Que vous voulez chanter, et puis moi je vais simplement réfléchir avec vous sur une petite mise en scène, une manière de rendre de faire aussi une répétition éventuellement, etc., afin de rendre juste le moment simple et pas trop périlleux non plus, parce que ça me plaît beaucoup de proposer ça, parce que je sais qu'il y a beaucoup de talents cachés parmi nous. Et que c'est toujours très agréable de voir aussi que les amateurs sont beaucoup plus pros que ce qu'on ne le pense.
2: Donc c'est participatif.
1: Exactement.
2: Donc deux moments de culture avec Happy Devil. Et puis comment tu appelles ce concept, Paul, justement, où tu invites les gens à venir chanter, jouer avec toi?
1: Je sais pas, le...
2: Allez, c'est le moment d'improviser.
1: Le karaoké live de Marsac sur Seine,
2: à l'école Buissonnière. Donc deux événements culturels pour cette soirée du mercredi 14 octobre.
3: Oui, ouais. Il y aura sûrement d'autres surprises.
2: Très bien. Et justement, où est-ce que nos auditeuristes ils peuvent retrouver l'ensemble des informations là, qu'on vient de se donner, s'ils veulent les horaires? Parce que ça commence souvent à 18h, ça se finit à 22h.
0: C'est ça.
2: J'ai l'impression qu'il y a quand même école le lendemain. Hein.
0: Oui.
2: Donc
0: oui.
2: Voilà, attention. Où est-ce qu'ils peuvent justement retrouver plus d'infos sur l'association Mercredi Manche, sur les événements de l'école Buissonnière?
3: Alors, nous avons Facebook. Hein. Facebook et Instagram. Donc, vous pouvez chercher Mercredi Manche, en un seul mot. Donc là, on donne tous les détails. Vous pouvez aussi nous envoyer un mail à mercredimanche@mailo.com et on vous rajoute dans la newsletter.
4: Et sinon, c'est l'affichage dans Marsac. Dès que vous passez en voiture, tout est affiché avec les affiches fluo et dans tous les commerces de Marsac. Voilà.
2: Et avec les néons, avec des flèches, avec marqué c'est Paris.
3: Ouais, ça clignote.
4: On
3: ne
4: l'a pas encore fait, ça.
2: Allez, pour clôturer cette émission, on va finir par deux petites questions ouvertes. Vous êtes plutôt mercredi ou dimanche? On va commencer avec toi, Jean-Loup.
0: Ah, alors moi, je suis plutôt du dimanche quand même. C'est moi en tant qu'artiste, c'est pas toujours le jour de repos, mais je sais pas, c'est quand même souvent le dimanche matin le marché. Alors faire un petit marché, prendre un café, et puis voilà. Ensuite, des fois il y a des concerts ou des choses, d'autres choses à faire, mais moi je suis plutôt dimanche.
2: Et pour toi, Gladys, plutôt mercredi ou dimanche?
3: Moi justement, comme j'arrivais à pas être l'un ou l'autre, j'ai inventé mercredi manche.
2: Pour toi, Maxime?
4: Moi, je suis jeudredi, tout le temps.
2: Très bien, parfait. Et toi, Paul?
1: Oh, moi, je suis complètement du mercredi, parce que sinon, je n'aurais pas rencontré tous ces gens.
2: Et puis, je crois que vous aimez bien aussi le jeudi, hein, parce que moi, je vous ai rencontré sur une soirée qui était nommée un vrai jeudi, où vous avez carrément ouvert la porte de votre colocation. J'étais hyper étonnée de... Je rentre dans une maison, je les connais, mais pas du tout. Bonjour. Et c'était très chouette. Et d'aller dans une ancienne grange ou quelque chose comme ça, et de découvrir deux concerts super, avec plein de choses qui étaient en place, mais pas que, des artistes, des graphistes, enfin voilà, du coup, et ça s'appelle un vrai jeudi, c'est tous les combien que vous l'organisez aussi, parce que vous n'arrêtez pas à mercredi, dimanche. Bientôt, il y aura le lundi, le mardi.
3: Je ne crois pas si bien dire, parce qu'en fait, la première fois que c'est arrivé, donc là, on est sur un autre fonctionnement que l'école Buissonnière, qui passe... au fond, c'est toujours le même but, mais qui fait un chemin un peu inverse. Ça arrive plutôt de propositions d'artistes dans notre réseau, donc qui sont en tournée, qui cherchent un endroit pour se produire. Et si on est dispo, on se dit « allez ». Et puis la première fois, c'était un dimanche, et du coup... Du coup, on s'est dit, bah, en fait, ce sera un vrai dimanche, enfin vraiment un dimanche, ouais, un vrai dimanche, sur un dimanche. Du coup, on s'est dit, bah, ça va s'appeler un vrai dimanche. Et puis, la dernière fois, c'était un jeudi, donc on a appelé ça un vrai jeudi. Et on n'est pas à l'abri qu'il se passe des choses à un futur vrai lundi.
2: Eh bien, j'ai hâte de découvrir ça. En tout cas, merci à vous quatre, membres de l'association Mercredi Dimanche, d'être venus nous expliquer le principe de l'école buissonnière sur les ondes de trois radios, celle de Radio Abidjan, Radio R d'Otan, Gaillac et Lavore et Radio Octopus. Merci Gladys.
3: Merci beaucoup.
2: Merci Paul.
1: Avec plaisir.
2: Merci Maxime.
1: Merci.
2: Et merci Jean-Loup.
0: Merci à toi, Pao.

0: Je suis une petite momie.
1: C'est une petite momie.
0: J'habite dans une pyramide.
1: Elle vit dans une pyramide.
0: Au quatrième étage, dans un grand sarcophage. Mais comme je suis une petite momie.

0: qu'est-ce que j'ai à voir avec Georges? Rien, en fait. Parce que si on réfléchit bien, moi, je suis un vrai démocrate. Georges est un fasciste de merde! Un fasciste de merde!
1: Pendant ce temps,

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0: Elle est bonne. Allons-y.
1: Consonne.
0: Allez. R.
2: Voyelle.
0: O.
2: Voyelle.
0: Voyelle. U.
2: Consonne.
0: D.
2: Voyelle.
0: O.
2: Voyelle.
0: Voyelle. U. Elle est bonne.
2: Consonne.
0: D.
2: Voyelle.
0: O.
2: Et voyelle.
0: U. Elle est bonne. Elle est bonne. Vous êtes donc, bon, on va pas le rappeler, vous êtes fonctionnaire de police en un mot. Vous habitez donc la région de Marseille exactement.
1: J'habite Vitrolles.
0: Vitrolles.
1: Voilà. Je travaille au commissariat de Marignane.
0: La police. Elle est bonne. Que diriez-vous d'un petit coup de lettre pour s'amuser?
1: Oui, c'est vrai.
0: Ça vous va?
1: Oui, oui.
0: Allons-y.

0: Ce morceau qu'on vient d'entendre, il est enregistré, chanté, produit par mon grand ami Marcelo Preto, qui a eu la très mauvaise idée de nous quitter il y a une semaine, 10 jours.
1: D'accord.
0: Et j'avais vraiment très envie de lui rendre hommage. Et ce morceau qu'on vient d'entendre, qui s'appelle Contrarios, en fait, il est complètement à l'image de ce que Marcelo a fait toute sa vie. Marcelo, il était chanteur, polyinstrumentiste, mais il était maître en percussion corporelle. Il avait une voix qui pouvait passer dans les basses, les graves. Là, je ne sais pas si tu as fait vraiment attention, on réécoutera plus tard. Il avait une voix de basse de dingue, complètement incroyable, complètement naturelle, hein, pas du tout trafiquée. En même temps, un immense chanteur avec une énergie sur scène folle. Et puis, donc avec cet apport aussi de la percussion corporelle, avec un groupe auquel qu'il a fondé, et enfin pas tout seul, hein, évidemment, avec lequel il a joué jusqu'à il y a une dizaine de jours, qui s'appelle Barbatoukis, qui est Barbatoux en français, on va dire, qui est vraiment le groupe brésilien qui a lancé les percussions corporelles, qui a tourné dans le monde entier.
1: Ok.
0: Et en même temps, ce Marcelo, là on le voit aussi dans ce morceau, c'est un des plus grands connaisseurs au Brésil des musiques folkloriques populaires. Et là, cet album dont était extrait ce premier morceau, Contrarios, s'appelle Boy. Boy, ça veut dire le bœuf.
1: Okay.
0: C'est un rythme qui s'appelle Bomboumé Boy. Et en fait, c'est vraiment une tradition de chant populaire, de fête, de danse. Et tout l'album parle de ces traditions-là, de ces chansons-là qu'il a reprises, remis un peu, tu vois, au goût contemporain, on va dire. Et puis, il a invité plein d'artistes. Dans ce morceau, il chante avec Lénine. Lénine, c'est un des grands chanteurs actuels brésiliens. Voilà, donc là, il se partageait ce morceau.

0: Alors, nous venons d'écouter White Nile, comme on dit, le Nil blanc.
1: Oui, je ne sais pas.
0: De Kellan Phil Coran, musicien de jazz américain, pas très très connu, trompettiste. Donc, Coran, ça s'écrit C-O-H-R-A-N, en afro-américain. Et donc voilà, il faisait partie de ce mouvement de jazz d'avant-garde. Né en 1927 et disparu en 2017. Et il a été un acteur de la scène de Chicago. Il a joué avec l'orchestre de Sun Ra entre les années 59 et 61. Et il a participé en 1965 à la fondation de la AACM, Association for the Advancement of Creative Musicians, qui était une association qui a vraiment milité pour défendre cette musique afro-américaine. Il a aussi créé l'Afro Arts Theater. Et donc, voilà, un centre important pour les musiciens afro-américains dans le South Side de Chicago. C'était aussi un inventeur, Phil Coran, et il a créé un instrument qu'on entend sur ce disque et sur ce morceau, qui s'appelle le Frankyphone ou Space Harp. Et en fait, c'est une kalimba électrifiée.
1: Ok. Donc, ce n'était pas une harpe qu'on entendait ?
0: Il y avait deux harpes.
1: D'accord.
0: Et une kalimba. Et en fait, cet instrument a inspiré Maurice White pour ses performances avec Earth, Wind and Fire.
1: Ah ouais.
0: Voilà. Et donc, aujourd'hui, on va rester sur un album qui s'appelle African Skies, hyper recherché par les collectionneurs, qui est sorti en 1993. Et initialement, il avait été commandé par le Planétarium Adler de Chicago pour servir de bande-son à un programme qui s'appelle Skies Watcher of Africa, qui visait à faire connaître et défendre un petit peu l'astronomie africaine, voilà, toute cette science en fait et cette histoire. Et ça a été réédité en 2025 par un label qui s'appelle Listening Position. Il y a une instrumentation qui est totalement atypique parce qu'on a deux contrebasses, deux harpes.
1: Ouais, moi j'ai entendu les contrebasses.
0: Cette fameuse kalimba électrique, une trompette et des voix. Il n'y a pas de batterie. Et il y a les vocalises donc d'une chanteuse Aguila Sadala. Et voilà, c'est un disque que j'ai découvert récemment et qui est vraiment très très réussi. Donc voilà.
1: Ben merci, super. Alors le morceau qu'on va écouter maintenant, c'est un peu le morceau de bravoure de Marcello en 2005. Donc c'est un morceau qui est en public. C'était le concert du festival Cultura à Nova Musica do Brasil, donc la nouvelle musique du Brésil. Et en fait, ce festival, c'était une espèce de radio-crochet, mais alors version qui déplace des milliers de personnes, retransmise à la télé. Et Marcello Preto a été élu meilleur chanteur-interprète avec cette chanson donc, qu'on va écouter, qui s'appelle Star Trek d'Utacapé et qui a été écrite par Chico Saraiva. Chico Saraiva, c'est un grand guitariste brésilien, compositeur, et avec qui Marcello a beaucoup joué. Bon, voilà, je vous laisse écouter.

0: désolée pour cette fin très abrupte.
1: Ouais.
0: Ils ont coupé les applaudissements et les transitions.
1: Okay.
0: C'est un peu dommage. Mmh. C'est tellement son énergie, je le reconnais tellement en fait quand, il fait ça, quand il chante de cette manière-là et qui s'empare de la scène de cette manière. Quoi. Il était vraiment extraordinaire. Et Marcelo, il est né en 1967 dans l'État de São Paulo. En fait, il y a deux rencontres qui sont vraiment déterminantes pour lui et qui l'ont marqué énormément. C'est, la première rencontre, c'est avec le chanteur et poète galicien Antonio Placer. Et puis la deuxième, c'est... alors elle était compositrice, chanteuse, réalisatrice, scénariste, actrice, danseuse, chorégraphe américaine, Meredith Monk.
1: Ah oui.
0: Et voilà, donc une grande, grande dame. Et donc il a travaillé un peu, il a fait des ateliers, des choses avec eux, il a participé un petit peu à ça. Et je pense que ça, ça l'a complètement porté, ouvert dans cette manière de...
1: Meredith Monk, je ne sais pas si tu te souviens, on avait passé des morceaux d'elle. Avec, c'était Mayol qui était venu quand on l'avait invité.
0: C'est vrai.
1: Donc, je ne sais pas, dans les 10 premières émissions.
0: Ouais, ouais. Et voilà, je sais que c'est quelqu'un qui a beaucoup compté pour Marcelo. Comme il avait cette voix complètement élastique, qui pouvait passer des graves, mais des graves profonds, à une espèce d'énergie très pointue. Tu vois, il avait vraiment un spectre immense. Plus la percussion corporelle, plus le beatbox... tout ça, et plus l'énergie qu'il avait. Des fois, il était chagriné, il avait l'impression qu'on le regardait un peu comme un clown. Et ça, il détestait. Enfin, vois, il aimait, il voulait pas qu'on le...
1: Comme un objet de foire.
0: Ouais, c'est ça. D'ailleurs, il me disait ça, je suis pas un monstre de foire, quoi. Mitsu, c'était son petit nom. Il est très connu aussi autour de ses amis et tout ça, avec son nom Mitsu.
1: Okay.
0: Et voilà. Moi, je l'ai rencontré à cette période-là, du morceau qu'on vient d'entendre, en 2005. Il arrive en France avec le groupe Barbatou, dont je vous parlerai un petit peu après, et ce groupe de percussion corporelle. Et il se trouve qu'à l'époque, moi, je travaillais déjà avec pas mal de musiciens brésiliens en France. Donc, il m'emmène voir ce spectacle de Barbatou, et je rencontre Marcelo. On accroche bien. Il me dit qu'il a envie de venir en France, évidemment, jouer. Donc, je commence à travailler pour lui, à lui organiser des choses et des tournées. Et il se trouve que le même spectacle où j'étais, où je découvre Barbatou, il y avait Camille qui était dans la salle, la chanteuse Camille, qui craque sur Marcelo et qui l'invite, du coup, à faire la première partie de sa tournée, Le Sac des Filles, donc en 2006.
1: D'accord, d'accord.
0: Donc voilà, c'est comme ça qu'on a commencé à travailler ensemble. Et donc en 2006, Marcelo a ouvert tous les concerts de la tournée de Camille avec une autre artiste qui était là aussi parfois, qui s'appelait Lela Petrinho, qui était danseuse, alors c'est, j'allais dire de claquettes, mais c'est trop restreint de dire claquettes, je ne sais plus le nom. En fait, elle faisait la musique avec ses pieds, quoi, en gros, tu vois. Et donc, il y avait parfois Lila qui était avec nous sur scène aussi.
1: Okay.
0: Enfin, avec nous, avec eux. Et moi, j'étais dans la salle. Voilà. On continuera après.

0: Toujours sur cet album African Skies, le morceau thème qui ouvre l'album en fait. C'est étonnant parce que, donc je disais, ce disque a été enregistré en 1993, mais ça sonne vraiment les productions spiritual jazz de la fin des années 60, début des années 70. On pense à Alice Coltrane, Pharoah Sanders, Joe Anderson, ce genre de...
1: Sonnera, comme tu parlais tout à l'heure.
0: Ouais. Et c'est réjouissant de faire ça.
1: Je suis d'accord avec toi. C'est vraiment chouette. Marcelo Preto, il aura adoré. Ouais. J'ai pensé à ça en écoutant et je pense qu'il aura vraiment aimé.
0: C'était un érudit, en fait, Phil Coran. Il était fasciné par l'histoire de la diaspora africaine, l'astronomie, ses traditions spirituelles. Donc, ce n'est pas étonnant qu'ils aient été le chercher pour illustrer ce projet Sky Watchers, pour lequel la musique avait été commandée. C'est un spectacle immersif, donc avec une projection sur le planétarium. Et l'idée, en fait, c'était un peu de combattre la vision purement occidentale de l'astronomie, qui est en fait focalisée sur des constellations grecques ou romaines. On est dans cette filiation-là. Et là, le programme, en fait, il visait à montrer comment les peuples d'Afrique, des Égyptiens, des Dogons du Mali, enfin, des peuples aussi d'Afrique australe, observaient, interprétaient et utilisaient les astres. Et donc, il y avait à la fois une dimension d'astronomie culturelle, comment les cycles de la Lune, des étoiles rythmaient l'agriculture, la spiritualité, la navigation, et aussi des connaissances assez avancées, notamment le savoir des Dogons sur le système de l'étoile Sirius, la géographie céleste, le lien entre le Nil, le Sahara, les constellations.
1: Et le projet a eu lieu ou pas ?
0: Le projet a eu lieu, ça a été un grand succès.
1: Avec cette musique.
0: Exactement. Ce programme est resté à l'affiche du planétarium pendant 4 ans. Il a vraiment marqué les esprits parce qu'il proposait un peu une forme d'afrofuturisme avant que ce terme devienne populaire, avec une fusion entre des racines un peu ancestrales et quelque chose de plus projeté vers le futur, vers même la science-fiction, ce qui était très dans le projet de Sonra, justement. Et donc lui, il était très impliqué dans la transmission culturelle, dans une approche ethno. C'est marrant parce qu'il y a des ponts avec
1: Marcelo.
0: Il a un site web, Phil Coran, où on trouve... on trouve pas mal d'informations sur ses recherches aussi.
1: On va continuer l'exploration et l'hommage à Marcelo Preto avec un titre issu d'un disque de Barbatux, le fameux groupe.
0: Ne pas confondre avec Barbatruc.
1: Mais c'est un hommage, en fait.
0: Ah, d'accord. Je me disais, c'est quand même...
1: En fait, le fondateur premier du groupe s'appelait Fernando Barba, qui nous a quittés aussi, malheureusement, il y a déjà 2-3 ans. Et effectivement, le nom du groupe, alors c'est en même temps un jeu de mots avec son nom à lui, et les Barbapapa, Barbatruc.
0: Barbatruc, c'est ça.
1: Et Barbatukis, c'est Barbatruc, en fait, mais version brésilienne. Et c'est cette façon d'utiliser le corps. C'est vraiment l'orchestre de son et de corps et de chant, des formations à géométrie variable, on va dire, 5 à 25 sur scène, parfois des invités, musiciens, chanteurs. Donc le titre qu'on va écouter s'appelle Baiana. Baiana, c'est un chant populaire, folklorique aussi brésilien, qu'ils ont repris, réarrangé. Alors c'est vraiment un groupe qu'il faut voir sur scène. Il y a plein de vidéos, donc je vous invite à aller les voir parce que évidemment ils dansent en même temps qu'ils chantent. Il y a des chorégraphies, il y a des choses. Enfin tu vois, et on les voit faire les sons aussi, et on se rend mieux compte de l'implication du corps au moment où on fait les sons. Mais bon, là on a la radio, donc on écoute ce titre. Il faut quand même savoir aussi que ce titre Baiana a été repris pour la bande-son du film d'animation Rio.
0: Ah oui.
1: Tu sais, avec les perroquets, qui a été un grand succès. Mm-hmm. Et donc, ce titre, quand tu vas sur YouTube, il est vu plus de 22 millions de fois, quand même.
0: Ah, d'accord.
1: Donc, voilà. Et Marcelo, comme pour revenir à notre ami Marcelo, vous allez l'entendre au début du morceau, il joue de la guimbarde. Parce que Marcelo, il avait toujours un sac rempli de petits instruments. Alors, justement, la kalimba, il en jouait, bien sûr. La guimbarde, en fait plein d'instruments percussifs, mais le triangle, de poche, oui. Et il avait aussi des flûtes à nez incroyables, qu'on mettait sur les narines, et c'est avec les narines qu'on souffle, et avec la bouche à l'intérieur, c'est un truc hyper pas simple du tout. Tu fais des sons, tu modules en fait avec le son du nez et la bouche derrière. Donc c'était vraiment c'est une toute petite flûte. Hein. Elle vient se poser sur les lèvres de la bouche, tu vois, entre le nez et la bouche. Voilà.
0: C'est Hermeto Pasquale, non, qui jouait du flûte à nez.
1: Oui. Alors Marcello était évidemment, c'était son Hermeto Pasquale était le dieu de Marcello, mais ils ont été amis, ils ont joué ensemble.
0: D'accord.
1: C'est vraiment voilà, c'était une grande inspiration pour Marcello. Allez, c'est parti pour Baiana. Donc pardon, on l'entend jouer de la guimbarde au début, puis on entend sa voix de basse qui fait justement les basses du morceau, et puis à un moment donné, il y a une voix lead qui fait une espèce de rap. Alors c'est vachement dans la tradition brésilienne aussi, qu'on a en France, en Occitanie, avec les chants qui se répondent, c'est des espèces de joutes verbales, où on se lance des phrases et on répond comme ça. Bon voilà, c'est assez inspiré de cette tradition.

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Baiana Barbatoukis, Barbatruc. Super. Et Marcelo Preto, guimbarde, chant, et puis de balade. Donc il faut imaginer que ce ne sont que des bruits de corps, quoi. Les pieds qui tapent, les mains, les bouches. Il y a toute une palette extraordinaire. Et du coup, les Barbatoukis, donc ils ont joué dans le monde entier. Ils continuent d'ailleurs de jouer dans le monde entier. Et puis évidemment, à chaque fois qu'ils viennent quelque part, il y a des ateliers de découverte des percussions corporelles. Donc on a beaucoup organisé ça en France. À cette période-là, notamment, en tout cas en ce qui me concerne, on était aux alentours entre 2005 et 2008, on va dire, où j'ai essayé de faire venir Marcelo le plus possible. Et puis sur cette tournée de Camille, qui était quand même assez incroyable, parce que sur cet album-là, Le Fil, qui est vraiment l'album qu'il a lancé, on va dire, Camille, et sur lequel, elle, il y avait ce bourdon, tu sais, du début à la fin, avec la voix de l'album, et puis elle utilisait beaucoup justement sa voix pour faire autre chose que du chant traditionnel, on va dire. Et donc elle était complètement admirative et subjuguée par Marcelo. Ils ont beaucoup travaillé ensemble, répété, tu vois, ensemble dans les loges pour s'apporter mutuellement des nouvelles idées, des nouvelles choses. Et sur scène, Marcelo, en fait, il était tout seul, à part quand il y avait Lila, dont j'ai parlé tout à l'heure. Mais sinon, il était tout seul, sans instrument. Puis il faisait tout un jeu de percussions corporelles, enfin, tu vois, de sons de basse, enfin, tout ce qu'il savait faire, quoi.

0: Cette fois-ci, le morceau Kilimanjaro, donc toujours sur cet album African Skies, et donc toujours Kellan Filcoran.
1: Est-ce qu'il s'est dit un peu comment ils ont enregistré ? Parce qu'en fait, il y a beaucoup d'impro, c'est-à-dire qu'ils lancent une espèce de boucle, et puis après, c'est pas écrit, si ?
0: Moi, ça me semble assez écrit quand même. Alors, peut-être pas forcément d'une manière...
1: Note à note.
0: On peut l'écrire en répétant et en se mettant d'accord, de manière...
1: Oui, c'est vrai.
0: Sans forcément l'inscrire, mais ça revient au même, d'une certaine manière. C'est... En tout cas, voilà, ça me semble composé. Ouais. Ce projet African Skies, il est aussi en filigrane un hommage à Sun Ra. L'album a été enregistré quelques semaines après le décès de Sun Ra.
1: Okay.
0: Voilà. Et ce qu'on peut aussi noter, c'est qu'il a 8 de ses fils, Filcoran, qui forment les membres d'un projet qui s'appelle Hypnotic Brass Ensemble.
1: Mais 8 de ses fils, ça veut dire qu'il y en avait encore plus ?
0: Bah, probablement.
1: Incroyable.
0: Et ça, je vous invite à l'écouter. Il y a un disque qu'on trouve de Hypnotic Brass Ensemble, que j'ai partagé d'ailleurs avec plusieurs membres de la fanfare de Rabastens, parce que je trouve que c'est vraiment une mine d'inspiration pour d'éventuels morceaux de la fanfare. On verra. Mais en tout cas, je trouvais que c'était proche de leur répertoire. Voilà, il y a quelque chose. C'est aussi un chouette projet.
1: Alors, peut-être une dernière chanson pour quitter d'une certaine manière mon Marcelo Preto, que j'aime tant. Une berceuse, on peut dire, c'est un foro, c'est un rythme de foro, donc le foro c'est vraiment une danse, mais la version très lente, qu'il a composée sur un album paru en 2014 qui s'appelle A Carne das Canções, ça veut dire littéralement c'est la viande des chansons, mais du coup je pense qu'on pourrait plutôt dire la chair des chansons, quoi. Bon voilà, on écoute Marcelo dans ce répertoire-là aussi. Je trouve qu'on entend tellement toute sa tendresse, toute la tendresse qu'habitait cet homme-là.

0: Araripe Ararat, qui donc est sorti sur A Carne d'Escansaos avec Swami Junior. Swami Junior, c'est un super guitariste. C'est un disque en duo, en fait. Ils sont tous les deux, tout l'album. C'est vraiment, c'est un très bel album qui se balade avec des morceaux hyper puissants et puis des choses comme ça, des balades magnifiques.
1: Je trouve qu'il y a beaucoup de correspondance entre ces deux artistes.
0: C'est vrai aussi.
1: Des musiques à la fois très différentes et en même temps avec beaucoup de similitudes, quelque chose de très rythmé, très rythmique, très sur l'énergie du rythme.
0: Ouais, bah de toute façon, le Brésil et l'Afrique sont intimement liés.
1: Oui, tout à fait.
0: Et puis effectivement, Marcelo, dans ses recherches, dans sa façon d'aborder la musique, j'imagine que s'il avait rencontré ce Phil
1: Coran,
0: ils auraient eu beaucoup à partager, beaucoup à échanger, ça c'est certain.
1: On espère que vous avez passé un bon moment avec nous et avec ces belles découvertes.
0: Bon, c'est vrai.
1: Je crois.
0: Oui.
1: À bientôt.
0: À très bientôt sur Radio Octopus.
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0: Bonne nuit, Nicolas. 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